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3: Voici le ah ouais mais non du jour.
4: Ah ouais mais non.
5: Super drôle.
4: Ah ouais mais non.
3: Ah non.
4: Ah ouais mais non. Ah ouais. Mais non.
3: Les premières tronçonneuses, vous savez de quand elles datent ?
6: Ces trucs électriques, ça doit être début du siècle.
3: Wow. Non, c'est pas électrique.
4: Ah bon,
3: non,
6: enfin, oui, moteur, machin, ça doit être début du siècle.
3: Fin du 18e, les amis.
4: Ah ouais ?
3: Ah ouais, vous n'y étiez
4: Comment
3: pas.
4: Comment ça se fait, ça ?
3: Sous l'impulsion de John Aitken et James Jeffrey, deux médecins écossais.
4: Oh là !
3: Vous allez me dire, tiens.
4: Médecins ?
3: C'est bizarre, des médecins.
6: Ouais.
3: Pourquoi des médecins ? J'avais des arbres à couper ? Pas du tout.
6: Amputé.
3: Le but était d'améliorer la procédure de symphysiotomie. Qui est une intervention chirurgicale perçue comme l'une des plus sûres de l'époque pour faciliter les accouchements difficiles.
4: Les accouchements
3: L'outil se constitue d'une longue chaîne dentée avec une poignée à chaque extrémité. La chaîne était enroulée autour de l'os pubien. Je vais tomber par terre.
4: Oh là là.
3: Le médecin avait un petit mouvement de va-et-vient pour le sectionner. C'était... Là, voilà.
6: Il fait de la place, quoi.
4: Il fait froid.
3: Et donc, ça permettait de faire de la place. Les mecs disent que c'était la plus sûre de l'époque. Je ne sais pas si c'était la plus sûre de l'époque. Hein.
4: Oh là là.
6: C'est le moment.
3: Et après, style est arrivé directement derrière.
4: C'est
3: horrible, la tronçonneuse a été faite pour faciliter les accouchements.
4: Oh là là là là là, l'enfer, l'enfer.
3: Stouf, une petite césarienne, Stouf.
0: Ah ouais, mais moi non.
3: Ah bon, d'accord.
0: Ah ouais, mais moi non.
3: Stouf, une petite césarienne.
0: Ah ouais, mais moi non.
3: Ça va, c'est une petite tronçonneuse.
0: Ah ouais.
3: Non. Allez, ah oui, allez.
0: Mais moi, non, non, non, non.
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0: Aline, qui est en ligne avec nous. Bonjour ma petite Aline.
1: Coucou, bonjour. Coucou à toute l'équipe, ça bonjour. Va
0: allez, quel
1: bonjour.
0: Signe ma petite Aline?
1: Moi, je suis une vierge.
0: Allez, je rajoute de la vierge pour Aline.
1: Yeah.
0: Aline, t'habites où?
1: J'habite à Jonage, près de Lyon.
0: Près de Lyon? D'accord, très bien.
1: De Lyon, ouais.
0: Ça se passe bien là-bas, t'es en pleine... C'est beau, c'est joli, c'est comment?
1: Vous savez que
0: je demande...
1: C'est très... Oui.
0: Je demande jamais trop souvent aux gens si c'est joli là où ils habitent, parce que je pense qu'il y a des endroits de France très moches, on peut le dire, hein. Et il y a des endroits de France très jolis. Là, par exemple, toute la campagne autour de Lyon, elle est très belle.
2: Oui. Bah même Lyon, oui. Je trouve que c'est...
0: Non, mais c'est une belle ville.
2: Oui,
0: mais il y a des endroits, quand tu montes un peu dans les campagnes et tout autour de Lyon, il y a des très beaux trucs.
2: Oui.
0: C'est très joli.
1: Ouais, c'est sympa.
0: Donc
1: ouais,
0: Michel Jonas, c'est joli alors.
1: Jonas, oui, je sais pas. Il n'y a rien de particulier, mais c'est trop mignon, quoi.
0: Bon, voici, attention. Alors j'ai les signes, on fera vierge après. Taureau, ça c'était moi. L'horoscope d'hier disait, vous êtes à l'image de la météo brouillasseux. Ah oui, j'étais
3: brouillasseux. Oui, c'est vrai que t'étais brouillasseux hier. Ouais.
0: J'ai fait une réunion, je vous ai tous dégommé la tête.
3: Ouais. Non, tu nous as pas dégommé.
0: Non, de toute façon, après, je suis allé manger, j'ai dégommé un truc japonais. J'ai tout dégommé. J'étais brouillasseux.
3: T'étais
0: brouillasseux. On a le droit d'être chanchon.
3: T'as le droit.
0: Voilà. Alors, Stouff, tu es, redis-moi.
4: Verseau,
0: l'horoscope d'hier pour les Verseaux disait, vous allez pouvoir vous occuper de vos enfants. Ça va, faites pas la gueule.
4: Ça m'a coûté cher. Ouais, effectivement, j'ai emmené mon fils chez le dentiste parce que c'est l'adolescence, c'est compliqué. Les bagues,
0: ils t'as vu ça y est, l'appareil.
4: Et ils l'ont extrait deux dents aussi. Oh. Ils l'ont enlevé deux dents.
0: Oh là, total.
4: Donc il a deux trous, total. Le pauvre. Et en plus, avec les boutons partout.
0: Puis alors, bienvenue dans le monde de l'orthodontie.
4: Exactement.
0: Où à chaque fois, il faut y retourner et faire des chèques.
4: Les 900 balles et 900 balles.
0: Mon copain JB que j'embrasse.
4: JB, tu fais des couilles en
2: or. C'est le seul qui rigole à cette vanne.
0: Les poissons, c'est vous, les gars.
3: Oui.
0: Vous êtes cocu, jouez au loto.
3: Ah, cool, super.
4: Alors,
0: et je prends.
3: Je te dirai ça.
0: Prends ma petite vierge qui est en ligne, Aline. Oui. Votre libido est corrélé au prix de l'essence.
4: Oh.
0: Bonne soirée en perspective, +6.
2: Plus 6, ça peut rien à voir.
0: Rien à voir.
2: Je pense pas.
0: D'accord, merci.

0: Alors, est-ce que vous avez deviné cette actu ?
1: C'est du piratage.
0: Oui, c'est du piratage, mais de quoi ?
1: Station-service.
0: Oui, mais où et par qui ?
1: Oh là, bah alors là, où, c'est pas dit dans la chanson, ça.
0: C'est pas en France.
2: Ouais, non, c'est pas en France, bien entendu.
3: Ah, où c'est, enfin,
1: oui,
3: c'est
1: en Europe. Par qui ? Par des geeks ?
2: Ils sont attaqués à quoi ? C'est le dernier mot du truc. À tout, même aux stations-service.
0: Non, elle l'a dit.
2: Ah, d'accord.
0: Elle l'a dit. C'est un piratage informatique de

0: et pour que ce soit carré pour les élections. J'ai dit, on déconne pas, hein.
1: Basile Boli, Bernard Tapie, Jean-Pierre Papin.
0: Eh oh, ça va, c'est pas un candidat, ça.
1: Et au sens, c'est Guelevier, c'est Jules qui va gagner de toute façon.
0: Ma foi, bon, qu'est-ce que tu bois? Pastis.
1: Pastis.
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0: sera gratuit, car oui, il faut venir en aide auprès de ceux qui passent leurs vacances à Limoges. Des trains décapotables seront à disposition en cas de grande chaleur.
1: C'est pas mal, ça.
0: Et croyez-moi, circuler à 350 en décapotable, les gamins ne chialent plus, ils tapent plus dans votre siège, pire, ils s'envolent.
1: Pas mal, ça.
0: Voyagez tranquille, très grâce bien. À Jeannot. Ouais. Et dans ce même train, le wagon-bar vous proposera des grillades que vous devrez griller sur les lignes à haute tension en tendant le bras.
1: D'accord.
0: Et en les jetant, la dame du wagon derrière les prendra dans la gueule.
2: C'est dangereux.
1: Mais c'est bien, mais c'est des bonnes nouvelles.
0: Et enfin,
1: bien,
0: tous les prix des billets pour cet été seront plus chers.
2: Mais bah non, c'est pas le but. Pourquoi plus cher?
1: Pourquoi?
0: Avez-vous vu, cher Corentin, le prix du carburant, le prix d'un TGV, le plein, coûte cher.
2: Mais qu'est-ce qu'il y a? Monsieur Castex, les TGV sont électriques.
1: Ah oui.
2: Pas de
1: Il n'y a pas de diesel, il n'y a pas
2: d'essence.
1: Électrique.
0: Autant pour moi. Mais par contre, il faut que j'achète des rallonges de 10 mètres et des multiprises pour la gare du Nord. Merci de me l'avoir signifié.
2: De rien.
0: Voilà, bonne journée. Donc, comme j'achète des rallonges, les prix vont augmenter quand même. Allez, bonne journée.
2: Bonne journée, monsieur Castex.
3: Chers voyageurs, merci d'avoir écouté le boss Jean Castex.
0: Voilà.
3: Attention à la fermeture automatique des portes. Bon voyage à tous avec Europe 2 et Coé partout sur nos lignes SNCF.
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1: 76% des employés de Nvidia, donc de cette société, sont millionnaires. Et 1 sur 3 a plus de 20 millions de dollars sur son compte en banque.
2: Mais non.
1: Ça a été fait auprès de ce sondage sur les 3000 employés, révèle donc qu'ils sont millionnaires. Comment c'est possible? Grâce aux actions qui ont été offertes aux employés. Les stock options. Oui. Et l'achat d'actions qui était à, c'était ça, qui était à moins 15% à l'époque.
3: En gros, l'entreprise c'était limite une start-up, elle valait rien.
1: Donc ça valait rien, ça a été boosté par le cours de l'entreprise. Plus 1000% depuis octobre 2022.
2: Vache.
1: Et depuis 2019, c'est là que tu te dis que l'histoire elle est belle, plus 3776%.
4: Oui, parce que je crois que pendant le Covid, pendant le confinement, tout le monde voulait s'acheter des ordinateurs de gaming et tout, faire des trucs comme ça. Et ça.
1: Même les employés moyens, qui étaient le gars qui amenait le courrier, il est devenu millionnaire.
2: Putain, la bonne boîte, quoi.
5: On n'est pas allé là-bas.
2: Et vous voulez pas faire une radio chez Nvidia, là?
1: Quand je pense qu'ici, ici eux-mêmes, on a failli avoir des actions Europe 2.
2: Ah ouais?
1: Ou alors, il a failli avoir un magasin action à la place d'Europe 2. Je me souviens.
6: Oui, c'est pas pareil.
1: Mais c'est un des deux. Je crois qu'on m'a raconté un truc comme ça. On m'a dit, si vous n'étiez pas arrivé... Ah, c'est peut-être le magasin action. C'est peut-être ça. Aujourd'hui, en tout cas, merci de nous écouter. C'est grâce à vous que...
5: On est au rayon pneu, là.
1: C'est grâce à vous qu'on continue de faire de la radio. Je voudrais quand même vous dire qu'aujourd'hui, c'est la journée mondiale du tapas. Alors voilà, ça ne sert à rien. Mais c'est toujours bon de le savoir. Je vous dis, ça ne sert pas à grand-chose, mais c'est comme ça.
5: Révision du tapas ou la journée?
1: Bon, la journée du tapas. Qu'est-ce que les

0: Oh, la portugaise. Non, je sais pas.
1: C'est Dory. C'est Dory en version portugaise.
2: Ouais, c'est
1: Doritos.
2: C'est une petite nageoire, des manches.
1: Bon, moi, je vais.
3: Pardon, mon Nemos, ton petit godillard.
1: Pardon, ton petit nageoire, je te donne Nemos.
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0: de ça, j'en ai marre de ceci, tout ça me fatigue. Lui, il est tendu, le carburant a augmenté. Il s'est dit, si j'avais devant moi Macron, moi je lui expliquerai. Ah, ben, oui. Ce jeune homme, il a laissé un message vocal à notre président sur Instagram.
1: Emmanuel, on t'a laissé beaucoup de chance. Mais là, l'essence à 2 euros, hein, régule-moi cette situation. Régule-moi cette situation. La dernière fois, je suis parti mettre le même argent que je mettais pour faire un plein d'essence. Ma voiture n'a monté que de 2 bars. 2 bars. S'il faut que j'appelle Brigitte, pour qu'elle te remette encore les idées en place, je vais appeler Brigitte. Je travaille. Et puis l'argent

0: attendant que les voisins ronflent,
1: vous rigolez.
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2: Tiens, appelez-moi le président pour l'histoire du carburant là. Appelez-moi le bureau de Monsieur Macron.
3: Où on en est?
2: Ouais, bah là, les auditeurs m'ont dit, Sébastien fait quelque chose.
4: En communication j'y vais. Avec le standard de la présidence de la République française.
2: Allez.
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0: Vous ne dormez pas ? 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
2: Il faut aller voter. Alors, le maire, c'est important. C'est quand même celui qui va faire en sorte que votre ville va être bien plus
3: dynamique. C'est plus ton quotidien que le président.
2: Je suis d'accord. C'est vraiment celui qui est ancré dans la réalité, dans la vie de tous les jours, qui est là, en théorie, pour aider, régler des problèmes de temps en temps. Il faut aller voter pour la peine. Nous avons l'interview du jour. C'est important, c'est Jeff Tuche.
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0: Romain, je vous dis, arrête de répéter ce que je dis à partir ça.
1: C'est la France.
0: C'est quoi, pays du fromage?
1: C'est la France.
0: C'est la France. Uh-huh. Il y a dynamique, Fogiel, dynamique. 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

0: Ça va bien, merci.
1: Bonjour, elle est assistante maternelle. Bonjour. Elle est douce, elle est censée être douce. C'est obligatoire.
2: Ah bah oui, bah oui.
1: Elle est assistante maternelle, oui.
3: Si elle nous appelle, elle fait qu'est-ce qu'il y a, quoi.
1: Ah, je peux... Ça va, Angèle, t'as combien d'enfants à gérer?
0: J'en ai 4, au quotidien, toute la journée.
1: Très bien, tu te souviens des prénoms?
0: Bah oui, quand même.
2: Et donc, ils font ça chez toi, mais maintenant, faut pas une pièce spéciale où il n'y a pas un délire dans le genre?
1: C'est un chenil.
0: Non, bah, ça dépend des maisons, ça dépend de...
4: C'est les normes de sécurité, en fait.
2: Ouais, c'est ça. J'ai une copine qui fait ça, ils lui ont carrément demandé de créer...

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1: Cette info qui nous vient directement, c'est les tarbas du jour, qui nous vient directement du Mexique.
2: Les babatards, les babatards.
3: Les quoi ?
2: Les bâtards du jour. Wouh !
1: Les bâtards du jour sont donc des gérants d'un fast-food Chili's au Mexique.
4: D'accord. Okay.
5: Connais pas, mais...
1: Trois raisons.

0: bien oui, c'est Stéphane Bern. Bonjour, cher confrère.
1: Bonjour.
0: Bonne FM, comment allez-vous?
1: Ah, très bien, et vous?
0: Écoutez, je vous écoute, j'adore Europe de Pop Radio.
1: Ah ouais, oui, Stéphane.
0: Oh, j'ai l'absus.
1: Il n'y a pas de souci, Stéphane, on vous pardonne. Alors, prêt pour la carte au trésor ou pas?
0: Oui, alors oui et non, chère Stéphanie. La carte au trésor sans hélico, c'est un petit peu comme Interville sans vachette.
2: Ah oui.
0: Tu t'ennuies, survoler la Creuse en hélicoptère, déjà bon.
1: Bon.
0: Voilà. Oh, regardez, chers téléspectateurs, nous survolons Argenton-sur-Creuse. Et regardez comme il ne se passe rien. Alors imaginez Argenton-sur-Creuse à pied.
2: Ouais.
0: Oh, la Creuse. Regardez, chers téléspectateurs, comme c'est...
1: Je voulais dire ça, Stéphane. Il y a des auditeurs qui nous écoutent de
2: bah
1: là-bas
2: oui.
1: quand même. Oh, puis c'est beau la Creuse.
0: Oui, ils sont deux.
1: Bah, non, mais non, vous ferez d'autres départements. Il y a d'autres régions comme la Bretagne. Et puis vous mangerez du cognamade, par
0: exemple. Oh non, elle a des queens. Elisabeth, ma queen. Rest in peace. Change ta couche quand même, mais rest in peace.
1: Pardon, Stéphane, j'ai pas fait exprès. Pardonnez-moi. Bon, il y a la Vendée,
2: oui.
1: sinon, avec le Puy du Fou, fondé par Philippe de Villiers.
0: Philippe, il y a des Philippe.
2: Ah,
0: la queen du Philippe.
1: Bon,
0: presse, Philippe, tu me moques. Écoutez, je vous laisse. Sonnez trop pour moi, Philippe.
1: Bon, désolé, Stéphane, j'ai pas fait exprès. On va continuer. Au revoir, Stéphane.
0: Ouais.
1: Cyril Hanouna, bonjour.
3: Bonjour, les chéris. Comment ça va, mes merveilles?
1: Ça va,
3: et
1: vous?
3: Et sans déconner, quel darkasse maintenant encore, je vous le dis. Je vous écoute et je rigole seul.
4: Merci,
3: là, comme
4: je t'ai regardé hier.
3: Moi aussi, je me suis regardé. Merci, mon chéri. Ah, bah, c'est sûr que c'est plus drôle que la carte au trésor. Sans hélico, en plus, là. Voilà, ils enlèvent tout, frère.
1: On est d'accord. C'est bizarre quand même, Cyril.
3: Non, mais c'est quoi ce bordel, sans déconner? Bientôt, ils vont faire la roue de la fortune sans la roue, danse avec les stars sans star, Top Chef sans cuisine, et Ketchup-S couvre des boîtes de ravioli pendant 3 heures, c'est quoi la suite? Un opéra sans chanteur avec que des gens qui toussent et qui rompent dans la salle, un apéro sans curly, un mariage sans la mariée mais avec la belle-mère. Eh, franchement, ils me cassent les yeux, non, mais je te le dis, ils vont tout enlever. Là, je t'ai dit tout à l'heure, le Tour de France sans vélo, ça va être marrant, là, ils vont tous être à pied. Ouais, passons un charmant village de Plaintel. Allez, bisous, les chéris, bonne journée. Mon collègue, je t'adore.
0: T'adore, moi, Cyril.
1: Bonne journée, Cyril.
0: Il a raison, Cyril, on ne veut pas. Non!
1: Doucement.
0: On veut pas!
1: Ah, doucement, c'est trop fort, là.
0: Je crie fort, oui, mais la carte trésor, tu vois, sans hélico. C'est comme si je faisais des blagues sans dire de gros mots. C'est plus moi du tout. Tu vois, les gens, ils se disent, Jean-Marie va dire couille.
1: Eh ben,
0: si Jean-Marie le dit pas, c'est...
1: Jean-Marie, justement, faites-nous une blague sans gros mots. On va voir.
0: Attends, ça va pas être facile. Attends, je tape blague sans
1: mais
0: gros
1: non,
0: mots.
1: Jean-Marie, quand même.
0: Putain, j'en ai une.
1: Ah super.
0: Pas de gros mots du tout.
1: Super, oui. On y va.
0: Rien.
1: Ok, je suis
0: alors, c'est un homme, tu vois, écoute bien.

0: En fait, non.
1: Dans la Manche.
0: Des cartes dans la Manche? Non.
1: Des cartes.
0: C'est un tour de magie, ça.
1: Effectivement, ça n'existe pas. Ébé Crevon dans la Manche. Ah, est-ce que ça existe ou pas?
2: Ébé Crevon dans la Manche.
0: Ébé Crevon, non, c'est dur.
1: Eh ben si. Ébé Crevon dans la Manche,
3: ça existe là-bas, oh, au mois de novembre.
1: C'est vrai que. Ébé Crevon, rue de l'Aigle Noir. Angoisse, est-ce que ça existe ou pas?
4: Angoisse.
1: Stouff.
4: Non. J'habite à Angoisse.
1: Ah, c'est pareil.
0: Ça s'écrit comment?
2: Ça, je connais.
1: Angoisse.
2: Okay. Comme une angoisse.
1: Eh ben si, en Dordogne.
4: Ah ouais?
1: Oh là là. Oh, la ville d'angoisse.
3: Oh là là, l'angoisse.
1: Angoissé. Angoissé.
2: Angoisson.
1: Terrible. Les pieds. Dans l'aube, est-ce que ça existe ou pas?
3: Les pieds dans l'aube.
4: Ah, les pieds dans l'aube.
2: Ah, les pieds dans l'aube. Ah, non.
1: Non, ça n'existe pas.

0: On embrasse.
1: Les branleurs.
0: Ça doit être les branlés, toi, je pense. Les branlés, c'est comme ça. Belbèze, dans le Tarn-et-Garonne.
2: Non.
0: Si.
3: Si, est connu.
0: Sérieux,
3: ça.
0: Ah, ouais. Si, Belbèze, c'est connu. Le Lion, dans l'Yonne. Est-ce que ça existe ou pas?
1: Non.
3: Le Lion dans l'Yonne, oh là là.
0: Ça n'existe pas. L'Aziza, en Haute-Savoie.
2: Non.
0: L'Aziza,
3: l'Aziza.
0: Eh ben si, ça existe.
2: Oh, c'est drôle, ça.
0: Ça existe. Le Fion, en Haute-Savoie, Stouff.
3: Oui, ça existe.
0: Tu dis oui à tout,
3: oui,
0: toi.
3: Oui,
0: hein.
3: Oui, oui,
0: c'est pas embêtant, toi. N'importe quel jeu, je me dis oui, je connais, oui, le Fion. Oui, pour moi, ça existe. Voilà, c'est jumelé avec mon cul, Stouff. Tu sais ce que t'as dit? Pas du tout. C'est en Haute-Savoie et ça existe, le Fion.
3: Putain, oui.
0: Le Fion. Le Gasoil, dans le Loir-et-Cher, Corentin.
1: Oui, non.
0: Non, ça existe dans le Loir-et-Cher.
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4: Allez, bonjour à tous, c'est bienvenue dans les moins grosses têtes avec autour de la table aujourd'hui celle qu'on aurait préféré voir plus grande et surtout plus blonde. Stouff. À ses côtés, celui qui écrit de la merde, qui, comme l'a dit un hater, ça a une tête de merde et une vie de merde.
5: Bonjour.
4: À sa gauche, le gros pêchoirin qui pue, Corentin. Et enfin, le grand vedet de l'équipe, Vito.
6: Salut.
4: On va commencer tout de suite avec une question d'un auditeur bon vivant qui aime le vin. Monsieur, touche pas à Montrouge. Pas Montrouge. Avant d'être acteur, que faisait Sean Connery?
7: Il était livreur de pizza.
4: Non.
2: Chanteur, est-ce que c'est artistique?
4: Pas du tout.
8: Vendeur.
4: Je dirais que c'est artisanal.
7: Artisanal? Mmh. Wow. Il était sabotier?
4: Non.
6: Électricien?
8: Carreleur?
4: Non.
8: C'est un métier commun ou pas?
4: C'est pas du tout un métier commun, ça arrive surtout à la fin de notre vie.
2: Menuisier, charpentier?
4: Non, alors c'est un rapport
7: il était,
4: avec
7: il fabriquait
4: le bois.
7: Des cercueils.
4: Il est fabriqué par... Ah,
8: Il est vernissé.
4: Ah,
7: on se calme, Laurent. On se calme.
2: Il va être fatigué.
4: Corentin. On va terminer avec une question d'une auditrice, fan du groupe Image. Madame, les démons du midi.
7: Ah oui, du midi.
4: Qui ça?
8: Oui, les démons du midi.
4: Au XVIIe siècle, quelle croyance avait-on sur les testicules?
8: Il y en avait
2: trois. Ah, que ça portait chance? Non,
8: si...
4: non, il n'y en avait que deux déjà à l'époque.
2: Ça portait pas chance si on les touchait?
4: Non, c'est dans votre couple.
8: Ah, si on les mettait au rétro de la voiture.
6: Non. La calèche.
2: Attends, une croyance sur les testicules.
7: Si on les mettait sur le front, ça vient d'un dindon.
2: Mais non.
6: Sur les yeux, ça

0: écraser jusqu'au bout le tube de dentifrice. Faut pas gâcher.
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2: Les champions du monde de l'actu, écoutez-moi bien. Les enfants, vous le savez, on vous le dit toujours. Ne mangez pas n'importe quoi. C'est la hantise des parents. Des parents, c'est de dire, non mais attention, quand on a des enfants en bas âge, c'est vrai.
3: C'est un truc de fou.
2: Ils mettent tout à leur bouche et des fois on est là. Vous avez vu le nombre de fois où quand on est parent, on fait non, non, non, non, non. Et on enlève au dernier moment. Oui. Eh bien, ce jeune Indien de 26 ans, originaire de New Delhi, a été hospitalisé après avoir avalé, accrochez-vous, 39 pièces de monnaie et 37 aimants. Alors vous allez me dire pourquoi. Eh bien, parce qu'il pensait que ça allait améliorer sa musculature. Il croyait qu'en avalant des objets métalliques, il augmenterait sa consommation de zinc associée à la santé musculaire et à la récupération. Bon, évidemment, tout ça, je vous le dis les enfants, tout ça ne fonctionne pas. Le problème, c'est que les pièces de monnaie ne libèrent évidemment pas de zinc assimilable dans l'organisme, c'est plein de cochonneries. Ouais. Le jeune homme a dû passer sur la table d'opération pour retirer les pièces et les aimants, ce qui lui causait évidemment des douleurs abdominales et des troubles digestifs.
4: Ouais, c'est prêt pour Iron Man, le
2: Non, c'est pas ça, c'est ça. Quand il rentrait le soir. Plum la magnette. Le Gaulois. On a retenu. Hein. Il décollait au frigo, sa mère dit arrête de te décoller au frigo. On va faire autrement, maman. Deuxième champion, un touriste suisse. En week-end à Pfaffenhofen, en Bavière, il prend une douche bien chaude dans son hôtel quand tout à coup il y a 28 pompiers qui débarquent dans sa chambre, qui défoncent tout. Lui, il est tout nu, dont 4 qui arrivent par la fenêtre. Vous savez pourquoi ?
3: Non.
2: La douche était tellement chaude, il l'a laissé tellement longtemps qu'il y a de la fumée qui sortait. Et en fait, comme le client ne répondait pas parce qu'il était sous la douche, l'hôtel a appelé les pompiers qui sont venus très vite pour rien.
3: Ouais, et puis nombreux surtout.
2: Ouais, grave, 28, déclencher les alarmes à l'incendie. Parce que t'as mis la douche trop chaude.
3: Ah, c'est violent.
2: Ouais. Vous y allez fort quand même. Ouais. Prenez les douches chaudes ou très chaudes, vous ?
5: Très, non, très chaudes.
2: Très chaudes.
4: Les filles, souvent très, très chaudes.
2: Ouais. Tu sais que tu vas ressembler à un pot-au-feu un jour. Tu sais qu'un jour, tu vas revenir ici, on va dire tu as un pot-au-feu.
5: Ouais, je me doute. Ouais.
2: Et enfin, les champions et championnes du jour sont deux transgenres de Leeds qui ont annoncé avoir porté plainte contre leur employeur après s'être vu refuser un congé maladie pour raison de santé. Est-ce que vous savez pourquoi ?
5: Raison de santé, c'est ça ?
2: Je ne ferai pas de commentaires, chacun pensera ce qu'il voudra.
4: Le côté transgenre...
2: Elles ont demandé quelque chose,
5: et
2: l'employeur a dit non.
5: Bah oui.
2: Et elles ont décidé de porter plainte contre l'employeur.
4: Est-ce que vous avez été enceinte ?
5: Mais non, presque ça, mais enfin pas ça.
2: L'une affirme... Cette comment ?
3: Les trucs de filles, là.
5: Voilà, non,
2: t'as tout compris. Cette vue refusée un arrêt maladie.

0: On y va pour l'actu Europe 2 ce matin. Jérémy Desiderati. Bonjour Jérémy.
1: Bonjour Quentin, bonjour à tous. Après le bleu azur d'hier, c'est un ciel un peu plus nuancé et plus instable qui nous attend aujourd'hui. Les températures restent très élevées dans l'Est et je vous raconte tout ça dans moins de deux minutes. Le cauchemar d'abord n'en finit pas. En Gironde, les pompiers ont encore lutté toute la nuit pour contenir le brasier qui a ravagé 42 000 hectares. Pas moins de 7 reprises ont été signalées hier. Des efforts payants puisque malgré les 40 degrés, le feu n'a pas progressé pour la troisième journée d'affilée. Après une semaine de combat, les secours espèrent enfin un répit grâce à la baisse des températures attendues aujourd'hui. Si la Gironde entrevoit peut-être le bout du tunnel, la France continue de s'embraser ailleurs. Hier, une centaine d'hectares ont été ravagés, de nouveau dans le Var, avec 600 personnes évacuées. 50 hectares de végétation partis en fumée également au sud de Dijon, tandis que les flammes ont repris du côté de la forêt de Fontainebleau. Et ce feu gigantesque dans le sud-ouest laisse échapper des fumées toxiques sur une centaine de kilomètres. La qualité de l'air est très mauvaise dans la région. Des quantités importantes de particules fines sont rejetées dans l'atmosphère. Un problème de santé publique qui s'est aggravé en raison des fortes chaleurs. 5 millions de masques FFP2 ont été livrés dans les pharmacies de la région. Des masques délivrés gratuitement en priorité aux personnes les plus fragiles. Et malgré le plus gros week-end de départ en vacances de l'année qui se profile, la SNCF indique que l'interruption du trafic au sud de Bordeaux est maintenue jusqu'à dimanche inclus. Les trains en direction d'Arcachon, Hendaye, Tarbes vont de nouveau rester à quai. Si vous êtes concerné, vous pouvez échanger ou vous faire rembourser vos billets gratuitement. Même en cas de feu vert de la préfecture, il faudra au moins 3 jours à la SNCF pour faire repartir ces trains, le temps de vérifier l'état des voies. Et puis côté ciel, pour terminer, la chaleur perd un peu de terrain, mais ne baisse pas complètement les bras. Des cellules orageuses sont présentes ce matin, de l'estuaire de la Gironde jusqu'au Grand Est, avec des averses et des éclairs qui vont fendre le ciel de temps en temps. Au fil des heures, ce temps agité va glisser vers les frontières de l'Est, tandis que le soleil s'impose sur le reste du pays. Les températures restent très élevé malgré un léger recul. Il fera 31 à Paris, 32 à Bordeaux, 37 à Nîmes et jusqu'à 39 degrés à la maximale en Alsace.
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1: Sur les plateformes de streaming, aujourd'hui, on commence sur Netflix avec l'attentat du vol Panam 103, une mini-série en 6 épisodes qui revient sur l'explosion de cet avion au-dessus de l'Écosse en 1988. Un attentat qui avait coûté la vie à 270 personnes et déclenché l'une des plus

0: copulé sur la paroi d'une pyramide vieille de 4000 ans.
1: Mais non. Ah oui.
0: Alors,
1: ouais.
0: Il se trouve que déjà en France, on n'a pas le droit d'écrire sur les murs.
2: Mais
0: la loi égyptienne, elle rigole pas. Ça interdit formellement, évidemment, toute dégradation de monuments historiques et antiques. Alors, le dessin, il faut quand même que je vous l'explique. C'est un monsieur avec un zizi disproportionné.
3: Surtout qu'il a les pruneaux dans le dos, là.
0: La dame est... Alors, on ne sait pas si c'est une dame ou un labrador, parce que c'est pas non plus le roi du dessin. Donc, la dame est à quatre pattes. Et le gars, il est très très fier, il a dessiné ça, sauf qu'il est poursuivi au pénal en vertu des lois égyptiennes sur la protection des antiquités. Vous savez ce que c'est son défaut ? C'est pas d'avoir dessiné un zizi ni la dame à quatre pattes. C'est qu'il les a pas dessinés de profil.
2: Parce qu'il
0: les aurait fait de profil avec une tête de rat. Ça passait.
2: Ça aurait été étudié.
0: Là, il les a fait de face. Grave erreur. Et enfin, champion du jour, prisonnier brésilien, pendant 5 longues années, le comte de Monte Cristo, là, il nous a creusé un tunnel pour échapper à la prison.
1: C'est beau.
0: Pareil.
1: Ah, c'est beau, non, c'est, fin, bah, c'est chaud, quoi.
0: Pareil. Voilà, il a vu le bout du tunnel, 5 ans à creuser.
1: Et tous les soirs.
0: À enlever la terre et tout, etc. Et là, il y a les dernières pierres, il pousse les dernières pierres pour arriver à l'extérieur de la prison.
2: Ah.
0: Bon, mauvais calcul, il est arrivé dans la salle de repos des gardiens. Qui étaient tous en train de l'attendre et ils l'ont accompagné dans une nouvelle cellule.
3: Horrible. Moi, je lui file un café.
2: Il avait pas le plan.
0: Un peu le temps de s'ennuyer pendant 5 ans, lui. Hein. Ah, ça, c'est connu. Les gens qui nous écoutent en voiture le savent. Waze, ça passe pas dans les tunnels.
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0: père que les parents d'aujourd'hui qui sont plus...
1: Et freestyle, bah oui, on va dire aussi. Par exemple, avant, nos parents, ils réparaient tout avec du scotch.
2: Oui, c'est vrai.
1: Les lunettes, la télécommande, le rétroviseur.
0: Nous, hein. Ouais, mon père, il avait un problème, il me réparait avec du scotch.
1: C'était que du scotch. Maintenant, tu regardes le petit tuto sur YouTube, t'achètes les petits outils, tu fais ça proprement.
3: Mon père, il réparait tout, mon père.
4: Moi, j'ai une double fracture, pareil.
0: Du scotch, avec du scotch.
1: Avant, la sécurité aux parents, c'était pas leur fort. En voiture, t'avais 5 ans, t'étais déjà sur le siège avant, en fait, avec ton père à côté. Donc ça, ils s'en foutaient.
4: Et le tiens-moi ma clope, j'arrive pas à regarder la carte.
1: Exactement ça.
2: Tu peux tirer une latte.
1: Ouvre-moi le cendrier.
0: Il est plein, jette-le.
1: Pareil, vélo, roller, luge, pas de protection, rien, en avant guingant, pas de petite roulette, tout ça n'existait pas.
0: Hein. Oui, mais est-ce que. Alors, pardon. Ouais, bon.
2: Il y a des trucs
1: avant, j'ai des freestyle.
0: J'ai un peu tendance à croire, je sais qu'il faut.
1: Ah, qu'on les met sous papier bulle maintenant.
0: Je pense qu'on surprotège un peu, peut-être les enfants.
1: Oui,
0: moi, je suis tombé plein de fois à vélo. Alors, vous allez me dire, oui, mais t'as eu la chance de pas te tuer.
1: Bien sûr.
0: Mais bon, je me suis arraché un peu le genou, je me suis arraché la peau. Mon père arrivait, il disait bah, pose-toi sous l'eau. Éventuellement, je me retrouvais avec une tache de mercurochrome tellement moche que j'osais pas passer par le mercurochrome.
1: C'était pas le petit, hein, c'était toute la jambe qui était.
0: Mais ça désinfectait pas des masses quand même. Hein.
2: Mais là, dans l'école de mon fils, par exemple, il y en a plein dans sa classe, donc ils vont avoir 4 ans, ils savent pas faire de vélo parce que les parents, justement, ils ont peur que s'il fait du vélo, il va tomber, il va se faire mal.
0: Si, je te jure. Si. Mais je pense que la notion de s'il fait ça, ça va mal se terminer, donc on leur fait plus faire grand chose aux gamins. Oui. Par contre, on les met dans des vélos cargo. Bien à l'avant.
4: Devant, oui.
0: Comme ça, si quelqu'un rate le feu rouge, c'est le petit qui trinque.
3: C'est le premier au courant.
0: On leur dit ne fais pas de vélo, mais monte à l'avant du vélo de papa.
4: T'as pu te dire qu'il y a ma
1: voiture. Je sais pas si vous vous souvenez, si on était. Il y avait des frères, des sœurs. Tu t'engueulais à l'arrière de la voiture. Généralement, t'avais ton daron devant qui tapait son gros frein à main. Il s'arrêtait, il sortait de la bagnole, il ouvrait la porte et il venait te tatane derrière. Voilà.
4: On est loin du droit du silence aujourd'hui.
1: Mais t'avais le gros frein à main tout le temps, quoi qu'il arrive.
0: Il y avait même

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2: Nous avons décidé de faire des news chantées. Ça aussi, c'est un petit peu notre touche, puisqu'on s'est dit que finalement, les news, quand elles sont bonnes ou mauvaises, quand elles sont chantées,
3: ça
2: c'est
3: passe mieux.
2: Bah oui. C'est mieux, c'est ça, mieux, bien
3: on
2: sûr.
3: On les retient mieux en plus.
2: Nous sommes à Burton, au Royaume-Uni, où là-bas, un homme se réveille avec des marques bleues sur le corps. Il ne comprend pas, mais très très bleu. Il file aux urgences. Alors, d'après vous, que s'est-il passé pour qu'il ait des marques bleues partout sur le corps? Voici la réponse en musique.
4: Ça

0: ces draps avaient déteint.
1: J'aurais pu me faire avoir aussi. Hein.
0: Les draps ont déteint, mais le mec, il était bleu de chez bleu.
2: Mais
1: moi, ça m'arrive, regarde, des fois, avec mes jeans, l'autre fois, j'ai acheté un jean bleu, pareil, j'avais les mains toutes bleues, j'ai flippé avant de comprendre qu'en fait, c'était mes. Ça déteignait pareil.
3: Ou ça déteint sur tes baskets blanches aussi.
0: Direct.
4: Oh là là. Ça, j'ai eu une fois les baskets. Alors moi, je suis un psychopathe des baskets blanches. Quand elles sont plus blanches, je les mets plus. C'est un problème. Et quand je marche avec des chaussures neuves, les gars, vous avez l'impression que c'est un chat qui en a mis des chaussettes. Vous voyez, moi, je marche comme ça parce que je ne veux pas salir déjà la semelle.
3: Ton jean dessus, oh là
0: déjà,
3: là.
0: Ça me rend malade de salir la semelle. Alors, salir ce qu'il y a autour, ouais, c'est pas
1: là,
0: possible.
1: C'est compliqué la semelle. Hein.
0: En Suisse, direction la Suisse maintenant. Pendant un match européen de hockey sur glace, les meilleurs joueurs sont repartis avec un trophée assez spécial. D'après vous, qu'est-ce qu'ils ont pu avoir?
5: Bah, ils ont reçu un. Comment ça s'appelle? Le truc là, c'est pas une balle, mais.
1: Un palais.
5: Un palais doré, très bien, bonne idée.
0: Ouais,
1: ouais, ouais,
0: Une crosse, très bonne idée.
3: Le casque.
1: Une coquille.
0: Non.
3: Mais qu'est-ce qu'ils ont reçu?
5: Une bagarre.
0: Non, vous n'y êtes pas. Je sais même pas si je peux vous le dire.
3: Mais quoi?
0: Je pense que ça va être mieux en chanson.
1: D'accord.
0: Tendez l'oreille, vous allez entendre ce qu'ils ont eu. Allez.

RL, 42 000 hectares de paysages carbonisés. Hier et pour la troisième journée consécutive, le brasier n'a pas progressé malgré les fortes chaleurs et plusieurs reprises. La baisse des températures aujourd'hui nourrit l'espoir d'une accalmie pour les 3 300 pompiers mobilisés. Le soutien aérien va reprendre dès 7h ce matin. Et les dizaines de milliers de sinistrés doivent désormais protéger ce que les flammes ont épargné. En Gironde, un important dispositif de sécurité est déployé ces derniers jours dans les communes évacuées pour éviter les cambriolages. Les forces de l'ordre surveillent les quartiers jour et nuit pendant que les habitants s'organisent également sur le terrain. 5 interpellations ont déjà eu lieu ces derniers jours, notamment pour recel de bijoux. Les autorités assurent que ces actes de prédation restent très marginaux. Et si une lueur d'espoir gagne le sud-ouest, donc, les incendies font aussi des dégâts ailleurs dans le pays. Ce matin, encore une vingtaine de feux sont actifs. Des flammes qui ont repris hier soir en forêt de Fontainebleau. Une centaine de pompiers étaient sur le front et au moins 6 hectares sont partis en fumée. Alerte également hier dans le Var. Plus de 100 hectares ont été ravagés près de Brignoles, secteur déjà touché ces derniers jours. Les soldats du feu mobilisés aussi cette nuit en Côte d'Or où un incendie s'est déclaré à une dizaine de kilomètres de Dijon. Dans le reste de l'actu ce matin, la nuit au Moyen-Orient a de nouveau été rythmée par le bruit des sirènes. Washington revendique de nouvelles frappes puissantes contre l'Iran en représailles aux attaques visant ses forces déployées dans la région. L'armée américaine aurait visé des dizaines de cibles militaires des gardiens de la Révolution. Selon plusieurs médias iraniens, des explosions ont encore été entendues cette nuit dans le sud du pays. À l'étranger, toujours le bilan s'est encore alourdi 2 jours après le séisme qui a frappé le sud-ouest du Japon. 28 corps inanimés ont été sortis des décombres par les secours. Certains de ces décès font l'objet d'enquêtes pour être

0: Correct. DJ Deschamps.
1: Foot.
0: Quel est le réseau social préféré des pêcheurs?
2: Tiens, je le savais.
1: Twitter.
0: Correct.
3: De quoi?
0: Franck Lebeauf.
1: Banque, j'habite. Ah,
0: Coé a dit tout à l'heure qu'il allait faire mauvais temps, qu'il allait faire mauvais en Bretagne.
1: Oui.
0: Mais en Bretagne, on ne dit pas qu'il pleut, on dit qu'il...
1: On dit que le soleil transpire.
0: Correct.
1: Voilà,
4: on est bon, on a la thune là.
0: David Beckham.
1: Oui.
0: Pourquoi les serpents rampent-ils toujours sur le ventre?
4: Parce qu'ils n'ont pas de jambes.
0: Correct. Nous arrivons à la fin de notre jeu, hélas.
4: Ah là, on a pris le plein là.
0: Zéro.
1: Pourquoi?
0: Zéro euro en banque.
1: Chat.
0: Vous êtes vraiment pas du genre
3: à
0: rapprocher le piano du tabouret. Si, vous l'êtes. Avec zéro euro en banque, vous êtes tous des maillons faibles.
4: Et voilà.
0: Au revoir.
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1: Hallucination auditive. Il est temps de se replonger dans des titres que vous connaissez peut-être tous. Vous êtes jamais rendu compte qu'on parlait français à l'intérieur. C'est fou. Le titre de Massive Attack, c'est lequel, Disturbed Girls?
2: C'est le truc tout lent, là.
1: C'est le truc tout... Oui, c'est Massive Attack.
2: Souvent, c'est très lent.
1: Ouais, ouais, ouais. On peut entendre « Elle fait caca dans la Smart ».
2: Ah, ah.
1: Vous savez même pas, vous savez même pas. Mais non.
3: Madame,
1: mais non,
3: ça se fait pas.
1: Mais madame.
3: Dans un multiplat, oui, mais pas dans une smart.
1: Quelqu'un dans la smart, remettez-le, s'il vous plaît. Ça, c'est pour toi, Vito.
4: Quelle honte.
1: C'est là. Dans le titre Queen, We Are the Champion, on entend Mets du fuel. Ça va très vite. Hein. And bad mistakes. I've made a few. Armée du fioul. Armée du fioul. Remets-le, mais au prix que ça coûte, armée du fioul. Qu'est-ce qu'elle fait, Michel?

0: Les gars, les gars, vous êtes allés me chercher loin, celui-là.
1: Il y a beaucoup de guitares derrière, mais c'est ce qu'il dit. Hein,
0: Bah t'as intérêt, il y en a un deuxième.
2: Bas, il dort,
0: Il y en a un deuxième de Nirvana, je te préviens, celui-là, si je l'entends. Si je l'entends pas, ça va mal se passer. C'est du cul que tu veux. Dis ça dans Nirvana.
3: Pardon.
1: C'est vrai qu'il l'a dit.
2: Ah ouais.
1: Et là, on l'entend, mais les guitares, elles sont moins présentes.
0: Remettez-le.
2: Quand tu manges le poulet, là.
0: Ouais, celui-là, je te le valide. Alors, non, j'ai Green Day. Green Day, on peut entendre. Tu m'excites. J'aime pas mal ça, moi. Les lesbiennes ont des poils, mais vous êtes. Mais en plus, Pietre, il les découvre. Il fait genre, il fait des. Tu m'excites, j'aime pas mal ça, moi, les lesbiennes ont des poils, t'es fou, quoi.
2: Tu vois,
1: c'est fou.
2: Mais...
1: tu vois,
2: les lesbiennes ont des poils.
4: Tu vois, à chaque fois.
0: Mais arrête de dire, tu vois, c'est pas.
1: Non, parce qu'on découvre.
0: Tu m'excites,
1: mais...
0: j'aime pas mal ça, moi, les lesbiennes ont des poils, remets. Là. C'est vrai.
2: Les lesbiennes, elle a des poils.
0: Alors, Sweet and Fire, évidemment, dans la terre, il y a du caillou.

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2: Voici le blind test. Cool.
3: Alors, le blind test d'aujourd'hui, c'est. Vous êtes au courant, certains artistes et certains musiciens jouent en playback ou chantent en playback. Ouais. Et nous, on a l'impression que tout se passe correctement. Vous allez voir qu'on a récupéré les enregistrements des micros. Et,
4: ça se fait beaucoup. C'est un peu bâtard.
2: Alors, ouais. Ça s'est beaucoup fait à un moment donné. Et maintenant, il y a les assistants qui viennent checker derrière, voir si ça ne se fait plus, parce qu'à un moment donné, dans les concerts, les mecs laissaient tourner une bande, ouais. Et en fait, le micro est ouvert, ouais. Mais il n'est pas diffusé.
4: Ouais, c'est ça.
2: Et allez. Souvent, le micro sert au « À vous maintenant !» pour les breaks.
3: Vous allez voir ce que ça donne.
2: Allez, il faut trouver l'original.
3: Oui.
2: On y va.
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2: Oui. C'est pas l'artiste, ça.
3: Ouais, bon,
2: il y en a qui chante.
5: Alphaville.
2: Ah oui, mais attends, j'ai pas compris. C'est pas le vrai artiste.
6: Ah, c'est pas l'artiste original.
3: C'est pas le vrai artiste.
2: Ah non, parce que des fois, il y avait les vrais qui avaient le micro ouvert. Donc c'est pas les mêmes, ça. C'est des gens qui font.
3: Là, c'est du refait.
2: J'ai compris. Très bien.

0: Ah, je sais ce que c'est. C'est les vidéos où ils prennent l'original et les mecs qui rechantent derrière et t'entends les bruits de pas. C'est à mourir de rire, ça.
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0: Le bruit du pied. C'est reconnu. C'est Europe 2 que vous écoutez. Merci d'être là. Merci à tous ceux qui nous écoutent en podcast régulièrement. Ça fait très plaisir. Merci.
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Ce matin, le feu est stabilisé mais toujours pas fixé. Selon la préfecture, deux personnes ont été interpellées cette nuit dans le département pour suspicion de mise à feu. La Gironde n'est pas le seul champ de bataille des pompiers. Une vingtaine d'incendies restent actifs ce matin à travers le pays. Les flammes ont de nouveau gagné la forêt de Fontainebleau hier soir avant d'être fixées par les pompiers cette nuit. Plus de 6 hectares sont partis en fumée. Même scénario dans le Var où un nouvel incendie a détruit une centaine d'hectares près de Brignoles. Les secours sont également intervenus ces dernières heures en Côte d'Or, à une dizaine de kilomètres de Dijon. Face à l'ampleur de ces incendies, un appel à la solidarité est lancé dans un communiqué publié.

0: 1800 mètres carrés, vous savez.
1: Ah, ça peut, ouais.
0: Comme
1: ouais,
0: ça se fait de plus en plus.
2: Ouais, ouais. Ouais,
1: les trucs à volonté et compagnie.
0: Ouais. Ah oui.
1: Moi, je ne supporte pas ces trucs.
0: Ah, tu supportes pas, mais c'est bien passé.
1: Ça fait réfectoire, quoi.
2: Oui, c'est pas cher.
1: Ouais, je sais bien.
2: Tu passes un moment convivial.
0: Quand t'as une famille et que c'est pas trop cher, tout le monde mange à volonté. C'est une famille de gros. Tout le monde mange à volonté. D'ailleurs, le restaurateur, il doit regarder. Il faut une famille de gros, ferme les portes.
3: Il va falloir y aller.
0: Eh bien, en tout cas, 1800 mètres carrés en périphérie de la ville. Donc, notre commerçant de Cholet a voulu se plaindre. Il a fait son dossier, sa pétition. Il l'a mis en mairie.
1: Bah, oh.
0: Sauf qu'il s'était pas bien renseigné. C'est pas à Cholet que ça se fait, mais à Angers.
3: Ah, c'est vrai qu'il y a quelques
1: 200 bornes. Ça va, mais...
0: Non, mais c'est la...

0: est heureuse de t'offrir cette chaussure. Dites que c'est à Velcro, chef. À Velcro.
1: À Velcro.
2: Et encore.
0: Et encore. Ils étaient à deux doigts de la montre.
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0: bien, on l'entend jamais le petit quoi, il est très smoothie, ouais, il est très cool quoi.
1: Il pleure pas trop David, il est comment, il est...
0: En vrai ça va quoi, et puis j'ai une astuce pour ne pas qu'il pleure quoi. Ah bah attendez, il pleure justement,
1: on va voir.
0: Je vais vous montrer ce que je fais, vous allez voir.
1: Vas-y. On nous écoute, conseil pour tous les parents
0: qui
1: nous écoutent.
0: Eh bien ce que je fais, mon Koé, c'est ça. Je mets la musique forte comme ça je n'entends plus en fait, tu vois. C'est complètement crazy quoi. Ibiza. Allez, je veux voir tous les bibres en l'air. Put your vibron.
1: Tous les bibs.
0: Je vous mets en VIP avec une sable et un cododo. Wouh. Ibiza.
1: Ça a changé, hein. Ça a changé quand même.
0: Ouais, puis là, je dois vous laisser, putain. Il a fait un gros shit dans sa couche, là. On va laver le cul, bordel. Il fouette, le gamin. C'est un truc de ouf.
1: Bisous, David.
0: Bisous, mon Koé.
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0: petit suivi, petit résumé, tennis.
1: On parle que de lui depuis ce week-end. Corentin Moutet, 33e mondial.
0: Ah.
1: Avait un set et un break d'avance.
0: C'est vrai,
2: allez,
0: bravo Corentin.
2: Allez.
0: Sur quoi il était il est 33e, c'était dans quel...
1: C'était, ça arrive, hein, ah. T'inquiète pas. Donc il avait un set et un break d'avance,
0: ouais.
1: Mais c'est finalement incliné. Oh. 4-6, 6-3, 6-4, face à l'américain Marcos Riron, samedi en demi-finale du Challenger 175 de Phoenix. Visiblement frustré, le Parisien a lancé sa raquette en dehors du court après la balle de match. Et c'est pour ça qu'on parle de lui dans les... C'est pas parce qu'il a gagné,
0: non.
1: C'est parce que Vénère, il a balancé sa raquette en dehors du court.
3: Mais non.
1: On a la réaction du spectateur qui a pris la raquette dans la...
4: Michel. Michel.
0: Moi, ça me fait plaisir, moi, Michel.
1: Pour qu'on parle des Français au tennis, il faut balancer ses raquettes.
0: On va continuer avec du tennis, mais cette fois-ci, on fait un plus petit terrain de table.
1: Et heureusement qu'il existe le tennis de table, Sébastien. Énorme Félix Lebrun, le Français de 19 ans, a décroché son deuxième titre hier en remportant le tournoi WTT Champions de Chongqing en Chine. Il a dominé en finale le Chinois Wen Ruibo.
0: Et c'est pas les derniers.
1: Ah non.
3: Ah bah non.
1: Justement, voilà comment la France peut faire trembler la Chine.
0: Bravo.
1: Grâce à Félix Lebrun.
2: Waouh.
1: Ou pas. Le ping-pong déjà, bon, voilà. Puis les frères Lebrun. Ils ont même pas fini de muer.
3: Oh.
2: Oui, c'est mais ils ont gagné.
1: Voilà. Ah non, ils ont gagné.
2: Ils font pas peur.
1: Trembler la Chine. On arrive.
0: Mais les gars, ils font pas peur. C'est pas de la lutte gréco-romaine, c'est du ping-pong. T'as déjà vu un joueur de ping-pong qui fait peur, toi?
3: C'est vrai que.
0: Tu as déjà vu un videur de boîte? Tu fais quoi? Je fais gaffe, je suis ping-pong.
1: Non, mais au judo, t'as Teddy Riner. Il fait peur aux Japonais. Teddy Riner.
0: Voilà. C'est du ping-pong, personne ne fait peur.
3: Mais c'est vrai qu'au ping-pong, ils sont tous assez fins. En plus, quand tu les vois jouer, enfin, ils sont pas.
2: Mais c'est du ping-pong!
5: Il faudrait qu'ils se mettent peut-être l'un sur l'autre, sur les épaules de l'autre, à la limite.
0: On termine avec une actu très locale.
1: Et hier, concours de pêche à Bricout-sur-Rivière. Victoire de Jean-Michel Loré avec un total impressionnant de 3 poissons et un vélo. La compétition a été brièvement interrompue après qu'un canard a tenté de repartir avec la gardonnette de Didier Planchard. Au final, la plus grosse carpe pesait 2 kilos, mais refusait catégoriquement la photo officielle.
0: Mais non.
1: Le classement a été validé. C'est Didier qui remporte le concours en ayant ramassé plus de cronenbourg que de poissons.
0: Merci beaucoup pour cette info sportive. Merci.
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0: reste décisive. La quasi-totalité des habitants évacués ont pu regagner leur domicile. Un peu moins de 1000 personnes restent toutefois éloignées de chez elles. À l'étranger, toujours de nouvelles attaques cette nuit. Au Moyen-Orient, les États-Unis annoncent avoir mené une vaste série de bombardements contre des dizaines de cibles militaires iraniennes. Washington affirme avoir visé notamment des centres de commandement en représailles aux attaques menées contre ses forces dans la région la veille. De leur côté, les médias iraniens font état de nouvelles explosions dans deux provinces du pays. Côté football, si les clubs préparent la reprise des championnats, ça s'active en coulisses et le marché des transferts s'emballe ces dernières heures. Le dossier le plus chaud concerne l'international français Bradley Barcola qui devrait quitter le PSG pour Liverpool. Les deux clubs doivent encore se mettre d'accord. Paris qui aurait jeté son dévolu sur le monégasque Marnès Akliouche pour le remplacer. Autre club français, Lyon, a officialisé l'arrivée en prêt de l'attaquant belge Loïs Openda. On reste sur les terrains avec l'avant-match qui se précise pour Ted Lasso. À quelques jours de son retour sur Apple TV, de nouvelles images de la saison 4 ont été dévoilées. Le coach au sourire inoxydable reprend du service, cette fois à la tête d'une équipe féminine de 2e division. Après 13 Emmy Awards, la série espère bien jouer le succès des prolongations du succès. Côté ciné, nous allons bientôt replonger dans le monde de Jumanji. Sony a dévoilé la première bande-annonce du 3e volet avec toujours Dwayne Johnson, un film attendu dans les salles le 23 décembre.
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0: Des nuages viennent jouer les troubles fêtes. Aujourd'hui, le temps est agité ce matin de la région bordelaise jusqu'aux frontières du Nord-Est avec des coups de tonnerre et quelques averses par endroit. Des conditions orageuses qui vont se décaler dans l'Est au fil des heures, de quoi faire baisser un peu les températures, même si le mercure reste très élevé. Comptez 33 degrés sur la Côte d'Azur, 34 en Occitanie et 39 la maximale en Alsace. 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
1: Nous allons entendre les messages de haters qui ont été laissés sous nos vidéos, c'est ça Stouff, on est d'accord?
2: C'est ça, oui, sous nos vidéos.
1: Alors, donc, vous savez, dans les vidéos, les gens laissent des commentaires et vous avez toujours des gens, il y a heureusement 99% des gens qui laissent des messages gentils, adorables, ceux qui n'ont rien à dire, ils mettent un petit cœur, voilà.

0: pareil, j'ai dû voir sa photo. Bon, j'ai pas commenté évidemment parce que j'attaque pas le physique des autres, mais
1: en plus t'es pas si petite que ça.
2: Non, en plus je vais te dire. En plus tout, je vais te dire. Je ne vois que des messages chaque fois sur mon Insta, sur mon TikTok. Je ne vois que des gens qui disent qu'est-ce qu'elle est belle Stouff. J'ai même lu ça quand t'avais ta robe multicouleur.
0: Bah, elle était jolie, ma robe.
2: Ce qui était forcément pas évident à dire ce jour-là.
0: C'est pas vrai. Non, mais bon, voilà, on peut pas plaire à tout le monde.
2: Non,
0: vous voulez qui ensuite?
2: Fais-moi moi.
0: Allez. Toi?
3: Fais-moi moi.
2: Bon, alors on attend un peu.
0: Non, j'y vais si tu veux.
4: Garde les plus velus pour la fin.
0: Non, ça va, ça va.
3: Moi.
0: Alors Béatrice qui nous dit: le Koé, il commence à nous casser les coups. Sérieux, avec son poids et son régime. De toute façon, dans 2 mois, il aura tout repris, voire le double gros.
5: Les dauphins.
2: Alors,
4: il aurait fallu bigaliner.
2: Je vois que cette personne me suit depuis des années, puisque c'est un peu l'histoire de ma vie. C'est-à-dire que c'est un peu l'histoire de ma vie où j'ai perdu, et puis j'ai tout repris en 1 an et demi. Donc effectivement, c'est pas complètement faux. C'est pas hater, je dirais, c'est visionnaire.
0: Mais si tu te tiens, ça devrait aller.
2: Ouais, bah, oui.
0: Bon, enfin, ensuite,
2: allez, on continue.
0: Je fais qui?
2: Attaque Corentin, ça. Faut percer l'abcès.
0: Corentin, ouais. Ok. Daniel.
5: Mets un truc de rancœur.
4: Regarde-le pour la fin.
2: Regarde-le pour la fin.
0: Voilà, Vito. Pascal qui nous dit: Vito, le mec, c'est juste un grand bonnet qui essaie de faire rire la classe pour se rendre intéressant. Mais avec qui t'as pas envie d'être copain?
2: Le bonnet.
4: Le grand bonnet.
2: Ça va le bonnet? Non, oui, alors c'est pas faux.
4: Oui, il s'appelle.
5: C'est pas faux.
4: Mais c'est pire ce que tu dis.
0: Il s'appelle Pascal.
2: Mais c'est mignon, le grand bonnet, c'est
0: Pascal,
2: mignon.
0: Pascal.
4: Quelle ville?
0: J'avais pas sa ville, mais je peux te prendre.
2: Quelle rue? Quel digicode?
5: Non, mais tu reviens, Pascal.
2: Ça va. Honnêtement,
0: si, en plus, on a envie d'être copain avec lui.
2: Mais je suis d'accord, on continue.
0: Piètre.
3: Ouais.
0: Alors, c'était Isabelle. Vraiment, c'est quoi la toute ce mec? Il dit de la merde. Apparemment, il écrit aussi de la merde. Il a une gueule de merde. Sa vie a l'air aussi d'être de la merde. Non, vraiment, c'est un grand mystère.
4: Mais pourquoi il n'y a pas de hater pour Pierre?
2: Tu vois, pourquoi?
5: Ouais, mais c'est gentil ça.
2: Pourquoi il n'y a rien de méchant sur Pierre et que globalement c'est un résumé?
0: Arrête, il a tombé en dépression.
3: Non, on s'en fout.
2: Allez, on continue. Ouais. J'aime bien.
0: Ouais, allez, c'est pas... On termine. Daniel qui nous dit...
3: Déjà le prénom.
2: Non, écoutez, non, on n'a dit pas les prénoms.
3: Tu t'appelles Daniel, tu fermes ta gueule.
2: Pas les prénoms, pas les physiques, pas les mamans.
3: Allez, vas-y.
0: Corentin.
2: Attends, je peux le lire avant? Attends, je vais le lire avant. Attends, je vais le lire avant.
3: Non. Moi, je vais m'écarter un petit peu.
0: Bah, tu veux pas le dire toi?
2: Il est où? C'est alors, Corentin.
4: C'est court, ça a l'air d'être court.
3: Court, mais
4: je vois pas d'ici, mais...
2: Je sais pas s'il faut le dire. Mais vas-y, faut le dire.
3: Allez,
2: je vais le dire.
0: Vas-y, dis-le, copain.
2: Je vais le dire.
0: Vas-y, dis-le.
2: Tu te détends, mon Corentin. Hein.
0: Donc, Daniel.
2: Qu'est-ce qu'on écoute après?
4: On va écouter Mélodrama.
2: On va être dans. Ouais. Alors, Daniel dit: ouais. Corentin, c'est comme le P des autres. T'as pas envie de le sentir? Un gros P foireux.
3: Bah, en vrai?
2: C'est marrant!
3: C'est marrant!
4: Oui, ouais, c'est marrant.
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0: Non, mais ça, c'est déjà des grosses engueulades.
1: Ah ouais.
0: La petite engueulade, moi, je parle de celle, vous voyez, qui démarre de rien. Tu devais aller chercher le pain, non, c'était toi. Ouais. Ça m'emmerde d'aller manger chez ta mère, et ça monte, et ça monte.
2: C'est souvent
0: quoi, ma mère ? Qu'est-ce qu'il y a, ma mère ? Moi, quand j'ai mangé chez la tienne, j'ai rien avec ton bon frère, et puis ça monte.
3: Et lundi, divorce.
0: Voilà. Et non, mais vous voyez, c'est souvent, ça part de rien. Et c'est la poubelle, tu m'avais dit que tu le ferais. Oui, mais c'est toujours toi qui m'agis. Et à la fin, tu te pourris la vie alors que t'es parti sur un truc de rien du tout. C'était quoi la dernière grosse engueulade, Stouff ?
1: Je me suis pas vraiment engueulée, mais c'était hier soir, parce qu'il avait rangé mes affaires dans mon mauvais tiroir.
0: Ah bah évidemment,
2: Il voulait bien faire de base.
0: Oh mais quel connard ! Il s'est trompé de tiroir.
3: Mais t'as pas divorcé ?
1: Non mais il a mis les puis en fait il a mis tout ça comme
0: j'appelle
1: un
0: l'avocat. Ouais. J'appelle l'avocat tout de suite.
1: Donc j'ai juste fait remarquer, c'était ah bah voilà, je veux bien faire et c'est jamais contente.
2: Bon, Piet, ça doit être hier, oui.
0: Piet.
3: Ouais, hier je me suis encore non, samedi je m'étais fait engueuler parce que j'ai mis mes chaussures de jardin sur la terrasse. Les mecs, c'est une terrasse, c'est à l'extérieur. Donc il y avait un petit truc de terre. Ouais, mettons-vous partout.
2: Et hier que tu sois rentré à 19h.
3: Elle était avec moi.
2: Ah,
0: Oui. Non, c'est un couple sain. Non, là-dessus, ils sont très synchro. Ils partent pour aller voter à 11h. À 19h, ils ne retrouvent plus le chemin de la maison. Mais non, c'est un couple très, très sain. Vito, la dernière engueulade.
4: Moi, je ne m'engueule pas avec ma chérie d'amour. Hein. Vraiment, elle a toujours raison.
3: Et je suis qu'une merde.
4: Voilà, je sais plus quoi faire.
0: C'est à moi, je sais
1: et
0: même
1: toi
0: plus. Moi, honnêtement, ce week-end, non, je ne sais même plus. Hein non, c'est souvent quand elle va exagérer.
2: C'est-à-dire
0: je ne veux plus, c'est fini, je ne bois plus un seul verre, et tu vois, ça va exagérer un peu, mais c'est pas dans l'engueulade. C'est quand à un moment donné, je dis arrête, t'exagères. Mais il n'y a pas de.
1: Oui, mais toi, de toute façon, t'aimes pas les engueulades.
0: Tu
1: te défiles tout le temps, pars.
0: Je fuis.
1: Tu fuis.
0: Je fuis.
2: C'est une perte de temps, les engueulades.
1: Donc tu peux pas, sinon elle s'engueule toute seule, en fait.
0: C'est vraiment un truc, je trouve qu'on est trop peu de temps sur cette terre.
4: Ils descendent la voiture, même sur l'autoroute, ils descendent.
1: Non, mais ils se barrent.
0: Oui, c'est possible. C'est possible que je quitte.

0: qui permet de remettre finalement, de passer à l'étape d'après, de redescendre d'un cran. Vous voyez, comment tu fais toi?
1: Alors moi la technique est très simple parce qu'en gros genre on se met devant un canapé et on se regarde, genre on fait un concours de le premier qui cligne des yeux a perdu, en mode je te boude, genre on se jette des gros gros yeux et le premier qui cligne des yeux ou qui rigole, bah il doit avouer que bah il a tort, donc il se dit bah ok j'avoue j'ai été un peu bête et ça part sur un fou rire.
2: Ouais, je peux te dire que je cligne pas des yeux pendant 24 heures.
0: Moi je pense que ma chérie c'est la même chose que toi, elle est capable de s'agrafer les yeux pour ne pas cligner. T'as raison.
3: Non, mais c'est pas mal cette technique.
0: C'est mignon.
1: Et ça part sur les engueulades par un fou rire. Et ça c'est une bonne solution.
0: C'est mignon, c'est t'as raison. Belle journée Eddy, je t'embrasse. Ta chérie elle s'appelle comment?
1: Merci. Bah j'en ai pas pour le moment.
0: Parce que elle a pas cligné des yeux, elle est décédée. La dernière fois, bon,
4: elle s'est desséchée.
0: Salut mon ami, à bientôt.
1: Je l'espère un jour, merci.
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1: L'affaire des votes. L'affaire
2: Alors ça, c'est étonnant quand même.
1: Vous savez que chez nous, on n'a quand même pas trop à se plaindre. Elles sont bien encadrées, les élections.
3: Normalement, oui.
1: D'accord.
3: Il y a déjà rarement d'appels à la triche ou au machin.
1: Voilà, attendez, j'essaie encore d'enlever un truc qui vient de s'allumer sur mon écran. Là, c'est vraiment dingue. Ça y est, c'est parti.
3: C'est pas la Russie, quoi.
1: Non, on est d'accord.
3: C'est la Russie. Ou non, la Corée du Nord.
1: Corée du Nord, c'est simple, il y en a une. C'est,
2: ouais, je... hein, pas d'autre choix.
1: L'autre, il est où? Non, il n'y a pas d'autre choix. Donc, ça veut dire que du côté de Marseille, par contre, c'est le seul petit truc qui est remonté visiblement. Il y aurait un petit souci.
3: Il y aurait beaucoup de centenaires.
1: Avec, en tout cas. On est en forme.
3: Ouais, c'est ça.
1: On est en forme, pourquoi? Explique-le, Piet, vas-y.
3: Bah en fait, apparemment, sur la liste, il y a énormément de centenaires, dont une

0: 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Le temps de faire un point sur l'actu près de chez vous.
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0: Jérémy Desiderati pour l'actu Europe 2. Salut Jérémy.
2: Salut Quentin. Bonjour à tous. Les orages et les nuages reviennent un peu aujourd'hui, mais ils ne feront pas baisser les températures partout. L'est du pays va encore suffoquer. La couleur du ciel a retrouvé en fin de flash. Les pompiers ont de nouveau vécu une nouvelle nuit à surveiller les braises en Gironde. À plus d'une semaine après le début de l'incendie, les soldats du feu poursuivent leur combat pour éviter toute nouvelle propagation. La préfecture indique ce matin que le méga-feu reste stabilisé, mais il n'est toujours pas fixé. Les conditions seront plus favorables aujourd'hui avec la baisse des températures et quelques averses qui pourraient toucher la zone. Cette nuit encore, 6 feux actifs ont été particulièrement suivis pour empêcher les flammes de repartir. Dans le Var, cette fois, le combat contre les flammes continue. Alors qu'un premier incendie venait tout juste d'être maîtrisé dans le massif du Gros Bessillon, un nouveau front s'est ouvert hier près de Brignoles et parcouru 130 hectares. Les pompiers ont passé la nuit à lutter contre l'incendie. 300 soldats du feu, des canadaires, des avions d'âge et plusieurs hélicoptères bombardiers d'eau sont engagés. 600 personnes ont été évacuées. Une situation suivie de près par Emmanuel Macron, arrivé hier dans le département justement. Le chef de l'État rejoint en toute discrétion le fort de Brégançon à Bornes-les-Mimosas pour son dernier été dans la résidence présidentielle avant la fin de son mandat. Un séjour privé officiellement, même si le président pourrait se rendre dans les prochains jours auprès des sinistrés et des pompiers mobilisés. Juilletistes et haussiens risquent bien de passer des heures dans les bouchons ces prochains jours. Place au grand chassé-croisé de l'année ce week-end et les difficultés commencent dès demain. Bison futé à classer rouge, tout le pays dans le sens des départs, c'est même noir en direction de la Nouvelle-Aquitaine. Journée encore plus galère samedi où tout le pays est classé noir dans les départs et orange pour les retours. Le quart sud-est et les axes en direction de l'océan seront aussi très chargés pour la journée de dimanche. Et si vos vacances étaient aussi l'occasion de réviser vos finances, 4 Français sur 10 pensent encore qu'il faut déjà avoir un certain patrimoine pour commencer à épargner. Pour changer les idées reçues, un cahier de vacances pas comme les autres revient

0: Je les vois tous. Non mais des gens qui ont 55 balais qui chantent du Dalida. En dansant sur une table,
1: oui,
0: tu dis super,
1: bah oui.
0: Tu t'éclates. Et maintenant, les jeunes, d'ailleurs, ils s'éclatent sur du Dalida, etc. Mais dès que, à l'inverse, t'as 55 balais, et qu'on te met chargé.
2: Ou bande organisée. Et les mamans, elles aiment bien maintenant bande organisée.
0: Et que tu te mets debout, et que t'es avec ton verre de champagne, et que t'es trois copines qui ont 50 balais. Du club Louis Vuitton du coin de la rue et qu'elles sont là en bande organisée des valises. Est-ce que c'est pas un chouï si.
1: En faisant le geste là.
0: Mais oui, en faisant le signe de rappeur.
3: Ouais, voilà, c'est surtout pour les jeunes, ouais, ils sont un peu désespérés. Moi je vois mon fils
2: gênant,
3: quand il me regarde danser dans le salon justement sur de la musique Jones comme tu dis.
1: Maman,
0: parce que toi tu fais ça, tu fais le en bande organisée avec l'index et le pouce comme ça.
1: Tout elle fait exprès je pense pour
0: tu rajoutes un petit yo à la fin.
1: Yo.
0: Wesh.
3: Bra bra.
0: Allez, va te coucher, wesh.
1: Désolé, j'ai tout whipping.
3: Tu fais le signe de Jules, tu sais.
0: 36% pensent qu'on devient vieux entre 40 et 59 ans.
2: Oh, c'est large.
0: Vous emmerde.
2: À 40 ans, non, t'as non, 40 ans, t'es pas vieux.
0: 55% et là, mais attendez, c'est un sondage.
2: Ça dépend à qui tu poses la question.
0: Alors, 55% des gens disent qu'ils déclarent être vieux lorsqu'ils n'ont plus de rêve à réaliser, ce qui est pas faux.
1: Bah oui.
2: Oui, c'est vrai ça.
0: Pour 73%, c'est quand on est à la retraite qu'on devient vieux.
2: Oui, c'est souvent ça met un petit coup quand t'es à la retraite. Ouais.
0: 56%.
1: Sauf les footballeurs.
0: Oui. 56% se disent vieux lorsqu'ils ne connaissent pas les chansons qu'écoutent leurs enfants.
2: C'est là où tu te sens vieux, mais tu te sens vieux par rapport. Ouais. Oui, oui.
0: Pour 19% des gens interrogés, être vieux, c'est quand on n'est plus amoureux.
1: Ouais.
0: Oh. Non, mais je pense qu'on se rabougrit un peu. Je pense qu'on s'aigrit un petit peu quand on n'a plus d'amour.
1: Oui, c'est genre la routine qui s'installe. Ouais.
0: 61% ont voté. Entre ouvrez les guillemets, quand on a des rides ou des premiers cheveux blancs, c'est là qu'on est vieux.
2: Ouais.
3: Bah non, parce que t'as des jeunes qui ont des cheveux blancs.
0: Ah,
3: t'as des jeunes, il y a 23 ans, tu peux avoir des cheveux blancs. Hein, donc, bon.
2: C'est plutôt rare quand même.
3: Si.
0: T'as un petit coup de souci, hop, cheveux blancs. Ouais. Les gens très bruns ont des cheveux blancs plutôt. 68% des gens interrogés, vieillir, c'est savoir apprécier les plaisirs de son âge.
1: Forcément,
2: ça veut rien dire ça.
3: Ça veut dire quoi?
0: Mais si, se balader un dimanche après-midi, les bras dans le dos, en train de regarder les agences immobilières.
1: Ah, grave.
0: C'est là où tu te regardes.
2: Là, t'es vieux, là.
0: Tu te vois dans la vitrine, tu dis oh putain, je suis vieux.
2: Avec ton genou qui te lance un peu. Ah, là.
0: Tu sais,
3: tu dis que c'est à cause du temps.
0: Est-ce que t'es pas vieux quand tu te lèves de table à un moment donné en disant il faut que je marche un peu parce que.
2: Et tu t'aperçois, c'est avec tes potes quand tu commences en soirée à parler que de maladies. C'est là que t'es vieux.
0: Moi, je pense que. J'ai plein de signes qui montrent que j'ai vieilli. Le signe où quand tu t'assieds, c'est
1: ça.
0: Et que quand tu te lèves,
1: quand tu ouvres le placard du haut pour prendre le sel, hop là.
0: Et quand tu commences, t'es seul dans ta cuisine et t'es là et tu commences ta phrase en disant bon, je vais me faire un petit café.
3: Celle-là est terrible.
0: Et je l'ai vécu pas plus tard qu'il y a deux jours, chez moi, seul, sur mon ordi, en me levant et en faisant exactement ce que je viens de vous faire. Faire un petit café. Et en me disant ça, je me suis dit, mec, tu vas les faire. Tu les fais, tes 54.
1: Aussi le. Tu tiens ton téléphone d'une main et avec l'autre, avec l'index, tu scrolles.
0: La date de naissance.
1: Non, mais même pas, c'est juste regarder le téléphone.
2: Pourquoi
1: comme
2: tu
1: ça.
2: Fais comment, toi? Avec deux mains.
1: Moi, je fais.
2: Bah oui,
1: fais comme ça.
2: Pouce.
0: Avec le pouce.
2: Oh,
0: avec le pouce.
2: C'est horrible.
0: Alors, moi, c'est l'étape du dessus.
3: Moi, je suis

Bonjour, bonjour, bon réveil. Il est 8h12. Europe de Pop Radio. Ah là, je vous imagine à la table du petit-déj, en train de rêver à demain soir. Demain soir, c'est votre départ en vacances. Vous allez enfin pouvoir vous venger de vos collègues qui sont partis au mois de juillet et qui, eux, vont revenir. Ah, ça, c'est beau. Voilà, Ed Sheeran, Azizam. Bonne journée, c'est Europe 2.

0: La question à laquelle les auditrices et les auditeurs vont pouvoir jouer dans leur voiture. Quel secret pourrons-nous voir dans le prochain Secret Story? Réponse A, je sais pas, je m'en fous totalement. Réponse B, Michal avec le secret, j'ai volé l'orange pardon, du marchand. Oui. Réponse C, mais Champagne Ardenne et chasseuse de loups. Et réponse D, Joe Wilfried Tsonga avec le secret, j'ai pas gagné un trophée au tennis, mais j'ai pris 20 kilos en bouffant des Kinder Bueno. Oh,
1: celui-là, on l'a cramé, alors, celui-là.
2: Jean-Pierre, sans hésitation, je vais répondre la A et
0: pensez
2: c'est mon dernier mot.
0: Que je m'en fous totalement. Est-ce que c'est la bonne réponse? Suspense.
3: Oui, je pense aussi. Ouais.
0: Tellement insoutenable que le carburant a même cessé d'augmenter.
3: Ah.
0: Et c'est la bonne réponse. Bravo. Belle semaine, cher Stouffany.
2: Merci Jean-Pierre, bonne semaine à vous aussi. On a Cyril Hanouna qui vient d'arriver. Ah, bonjour Cyril.
4: Bonjour les chéris, bonjour mon coïn.
5: Ça va toi?
4: Ça va mon chéri?
5: Bah, ça va super.
4: Ça va mes merveilles.
2: Ça va, et vous Cyril?
4: Beau, ce soir, gros débat dans l'émission autour de cette question, les chéris. Si j'habite dans un pâté de maison, mes voisins sont-ils des cornichons? J'adore. Voilà, ou encore cette question. Connaissez-vous un amputé connu? Parce que, moignon. J'adore. Sinon, Secret Story, à bientôt de retour sur TF1.
2: C'est reparti. Vous regardez ou pas Cyril?
4: Bah, frère, mais on s'en cogne total. Je le dis, on s'en fout de savoir le secret de Jérémy, 21 ans, né hermaphrodite. La frère, cette année, je te le dis. Salut, c'est Benoît. Alors, je suis né Pikachu. Je suis pas un homme, je suis un Pokémon. Waouh, génial, Jérémy. Wow, on s'entend pas de toi hier, je le dis, frérot. Non, mais ça va être de la dope. Je vous le dis, comme à chaque fois, il y aura le faux couple.
2: Ils
4: vont quitter toute la journée. Et les gens qui vont se pécho. Je vous le dis, chérie, ça va être une heure, ça sera total. Vous faites pas chier à regarder cette merde. Et regardez TBT9 ce soir sur W9.
2: Voilà, chérie. Cyril, bonne émission.
4: Un amour de mec, toi.
2: Vous aussi, Cyril.

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0: Profitez bien de ce jeudi. Peut-être les vacances aussi bientôt pour vous, très très bientôt, peut-être même dès ce soir. Cool, c'est le 30 juillet. Merci d'être là ce matin sur Europe 2. On va retrouver Coé sur Europe 2, toute l'équipe est là jusqu'à 11h. Et puis on fait un point sur l'actu, ce sera juste après Lizzo, Europe 2, Pop Radio. Mais on...

0: fait et on démarre cette journée ensemble sur Europe 2 Pop Radio. Jeudi, le 30 juillet, c'est Coé sur Europe 2 jusqu'à 11h. L'heure de l'actu. C'est Jérémy Desiderati pour l'actu Europe 2. Salut Jérémy.
1: Salut Quentin, bonjour à tous. Un ciel plus chargé, quelques orages localement, mais toujours de très fortes chaleurs, notamment dans l'est du pays. Le temps complet arrive juste après les infos. Après plus d'une semaine en enfer, c'est l'espoir qui domine ce matin en Gironde. Des centaines de pompiers ont encore lutté cette nuit contre les flammes. Depuis trois jours, l'incendie ne progresse plus malgré la chaleur et les nombreuses reprises signalées. Ce matin, le feu est stabilisé, mais toujours pas fixé selon la préfecture. Deux personnes ont été interpellées cette nuit dans le département pour suspicion de mise à feu. Et au milieu des cendres, les élans de solidarité se multiplient. En quelques jours, près de 600 000 euros ont déjà été récoltés grâce aux cagnottes en ligne pour soutenir les sinistrés et les pompiers. Certaines financent des repas pour les soldats du feu. D'autres ont déjà permis à des familles de retrouver un toit. Les autorités appellent toutefois à la vigilance face aux arnaques et recommandent de privilégier des organismes reconnus comme le Secours Populaire ou la Protection Civile. Dans le reste de l'actu ce matin, la nuit au Moyen-Orient a de nouveau été rythmée par le bruit des sirènes. Les États-Unis affirment avoir achevé une lourde série de frappes contre l'Iran visant des dizaines de cibles militaires. Les médias iraniens font état d'au moins 3 morts dans ces bombardements et la tension gagne encore du terrain dans la région. L'armée jordanienne annonce ce matin avoir intercepté plusieurs missiles iraniens lancés vers son territoire. La galère s'annonce ce week-end pour ceux qui partent ou reviennent de vacances. Comme chaque année, place aux grands chassés croisés entre juilletistes et aoussiens. Dès demain, les conditions de circulation seront extrêmement difficiles sur le quart sud ouest est très difficile partout ailleurs sur le plan des départs. N'espérez pas des routes plus dégagées samedi.

puisque tout le pays est classé noir par bison futé pour les départs et orange de l'autre côté pour les retours. Dimanche, ça va coincer encore en direction du pourtour méditerranéen et de la côte atlantique. Et la chaleur a peut-être influencé votre programme pour les vacances. Avec les canicules à répétition, de plus en plus de touristes délaissent le sud de la France pour chercher la fraîcheur au nord. Le Pas-de-Calais en profite largement. Le département a enregistré plus de 2 millions de nuitées en juin, soit une hausse de 13% en un an. À Calais, le camping municipal a affiché complet presque toutes les nuits au mois de juillet. Selon une étude, les trois quarts des voyageurs reconnaissent désormais que le climat influence leur

0: mois de juillet. Selon une étude, les trois quarts des voyageurs reconnaissent désormais que le climat influence leur choix de destination. Et puis si vous êtes encore à la maison, les plateformes s'occupent de votre programme télé ce soir. Netflix met en ligne aujourd'hui l'attentat du vol Paname 103, une mini-série en 6 épisodes qui revient sur l'une des plus grandes enquêtes criminelles de l'histoire britannique après le crash de 1988. Connor Swindles, révélé dans Sex Education et notamment au casting. Sur OCS, changement d'ambiance avec Les Sartori, une histoire italienne. Une fresque familiale en 10 épisodes à travers l'Italie du siècle dernier.
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0: Des nuages viennent jouer les troubles fêtes. Aujourd'hui, le temps est agité ce matin de la région bordelaise jusqu'aux frontières du nord-est avec des coups de tonnerre et quelques averses par endroit. Des conditions orageuses qui vont se décaler dans l'est au fil des heures, de quoi faire baisser un peu les températures, même si le mercure reste très élevé. Comptez 33 degrés sur la Côte d'Azur, 34 en Occitanie et 39 la maximale en Alsace. Passez une très bonne matinée et bon réveil sur Europe 2.

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2: Je vous présente dans le son des réseaux ce couple. La fille pose des questions à son chéri sur ce qu'il doit faire ou pas selon une situation bien précise. Okay. Alors, vous vous doutez bien que le gars va y aller sans réfléchir, lourde erreur. Quand notre chéri nous pose une question innocente, nous devons réfléchir avant de donner la réponse. Hein?
3: Si ton ex t'appelle, est-ce que tu décroches?
4: C'est urgent, ouais, j'essaie quand même de savoir. Imagine, il lui arrive quelque chose.
3: Donc ton ex t'appelle, tu décroches.
4: Je suis pas censé décrocher, c'est ça?
3: Non, t'es pas censé décrocher.
4: Décrocher donc, ok.
3: La bonne réponse aurait été de dire que tu n'as même pas d'ex. Je suis la seule qui a compté.
2: Alors, c'est ce qu'il aurait dû répondre. Alors, attendez, deuxième question.
3: Si on se séparait, est-ce que tu sortirais avec quelqu'un de ton passé?
4: Non, jamais de la vie. Ok, super.
3: T'aurais dû dire qu'on ne se séparera jamais.
4: Je me remets avec toi.
3: C'est-à-dire que t'as imaginé qu'on se séparait, tu vois.
2: Ça y est.
4: Non, pas du tout.
3: Bah alors.
5: Je crois que c'est partout pareil.
6: Il n'y a pas de bonne réponse, t'es mort.
2: C'est-à-dire que tu sens que réponse A ou réponse B, ils vont en prendre une. Eh bien, dites-vous que la tension continue de s'installer. Voici donc la troisième question.
3: Si une fille te dit que tu sens bon, réponds quoi?
4: Merci.
3: Comment ça se fait que la fille était aussi proche de toi pour pouvoir te sentir et te complimenter sur ton parfum?
4: Des parfums qui sentent vraiment très bons et tu peux sentir de loin tellement c'est quali de fou.
3: C'est-à-dire que la meuf t'a assez approché pour pouvoir sentir ton parfum? T'as une explication?
5: C'est sûr. Il se fait engueuler pour rien.

0: Bon début de journée avec Europe 2 Pop Radio. On écoutait Orilla ce matin. Il est 8h45. J'ai une idée pour vous, pour ce soir. Si vous voulez voir des potes, vous cherchez une raison. Je l'ai. C'est la journée internationale de l'amitié aujourd'hui. Ça se fête. On est d'accord ce soir. Avec modération, évidemment, puisqu'il y a le boulot demain et ensuite les vacances. Sur Europe 2, il y a Offenbach, la très vite Fort de Flore. Et puis, on partira distribuer des tracts avec Koé sur Europe 2. À tout de suite.
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0: passé croisé entre juilletistes et haussiens débute dès demain avec un trafic déjà très chargé. Bison futé voie rouge dans tout le pays et pour les départs et même noirs en direction de la Nouvelle-Aquitaine. Pour éviter les plus gros bouchons, partez à l'aube avant les premières difficultés. Samedi sera encore plus compliqué avec un drapeau noir hissé sur tout le territoire. Dans le sens des départs, ce sera orange en face pour les retours. Enfin dimanche, les bouchons sont attendus sur les axes en direction de la Méditerranée et du Sud-Ouest. Côté football, si les clubs se préparent à la reprise du championnat, ça s'active en coulisses et le marché des transferts s'emballe ces dernières heures. Le dossier le plus chaud concerne l'international français Bradley Barcola qui devrait quitter le PSG pour Liverpool. Les deux clubs doivent encore se mettre d'accord. Paris qui aurait déjà jeté son dévolu sur le monégasque Marnès Akliouche pour le remplacer. Autre club français, Lyon a officialisé l'arrivée en prêt de l'attaquant belge Loïs Openda. Côté ciel, des poches de grisaille tâtent le terrain aujourd'hui. Les nuages reviennent par l'ouest avec quelques averses et des orages entre l'Aquitaine et la Lorraine. Une légère dégradation qui va progressivement se décaler vers l'est au fil des heures. Résultat, les températures sont en léger recul, mais ça reste très élevé. 31 à Paris, 35 à Toulouse et 39 en Alsace. 21 départements de l'Est sont en vigilance orange canicule.
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0: Les températures sont en baisse sur les plages un peu partout dans le pays. Seule la Côte d'Azur et la Corse vont voir le mercure dépasser les 30 degrés jusqu'à 28 dans l'eau, encore pour la Méditerranée du côté de Calvi. Entrée dans l'océan un petit peu plus difficile du côté de l'Atlantique avec 24 maximum, des valeurs presque similaires sur la Serviette avec 25 degrés de Saint-Jean-de-Luz à La Baule. Tout juste 20 degrés dans l'eau et dans l'air pour les bords de Manche. Très bonne matinée et bon début de journée sur Europe 2.

0: seul, quand t'es tout seul dans l'ascenseur,
1: t'en as fait un.
0: Tu essaies
1: bon.
0: Un petit coup,
1: la porte
0: et là, la porte s'ouvre.
1: Ah,
0: et c'est une horreur.
2: Non. Effectivement, t'as le courageux qui renifle.
1: Non. Moi, dans ce cas-là, si vous l'avez fait vous-même, et qu'il y a du monde, vous l'avez fait vous-même, vous savez que c'est vous, il ne faut pas se dégonfler, il faut regarder très discrètement la personne à côté, assez fort pour que les gens derrière l'entendent en disant « C'est pas grave, ça arrive à tout le monde. »
2: Tu fais pas ça quand même.
0: Et l'autre, je vous couvre.
1: Je vais dire que c'est moi. Allez, c'est pas grave, allez.
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0: Footbomb qui Elvis.
1: Non, Elvis.
2: Non, Elvis.
3: Elvis,
4: ah,
3: ouais.
4: Elvis c'est qui t'appelle
0: c'est le frère d'Angèle.
3: Ah, pardon, oui. Je confonds. Ouais.
0: Si c'est pour dire que de la merde, excuse-moi. Non, parce que, excuse-moi. Pardon, Elvis. Il y a à côté, il y a deux secondes, c'est Saint-Quentin, il y a une ville haute. Mais pas du tout. Roméo Elvis, pas du tout. Mais il n'en met pas une dans la cible. Hein. C'est vraiment.
4: Il a entendu Elvis, il a chanté du Johnny, c'est rien qui va. Quoi.
0: Non, mais c'est incroyable. Et tu sais que c'est le jour où tu diras un truc nickel, sans erreur, on fera waouh, waouh.
3: Ça fait bizarre.
0: Hein. C'est fou. Hein. Oui, pardon, Elvis. Reprenons le temps de conversation. On balance sur qui?
1: Comment va ta sœur?
5: Ah, je balance sur ma fille.
0: Ah, comment Agathe. Elle s'appelle? Agathe.
5: Elle s'appelle Agathe. Elle va bientôt avoir 12 ans.
0: Ouais.
5: Et sa spécialité, Agathe, c'est de remettre le pot de Nutella quand il est vide dans le placard. Ah,
0: ouais, ouais.
5: Mais tu sais, ce pot de Nutella où il y a encore un peu les traces de chocolat dedans, tu crois qu'il y en a encore, tu le vois pas, c'est seulement quand tu l'ouvres que tu le dévisses,
0: oui,
5: là, que tu as
0: grillé
5: ta tartine. Et qu'il est vide.
0: Ouais, mais
5: et qu'il est vide et que toi, t'as une tartine grillée à côté, tu peux plus rien mettre dessus. J'en peux plus.
0: J'ai pas la même analyse que toi. Est-ce que c'est pas parce qu'il en reste encore quand même un petit peu à racler?
4: Si, je pense.
5: Ah non, mais là, non. Je vais t'envoyer une photo. C'est pas possible. Tu peux plus rien racler. Mais je pense que ma femme est complice. Je pense qu'elle fait la même chose. Et qu'elles se sont liées contre moi avec cette histoire de
0: C'est-à-dire que tu le vois, a-t-elle changé de taille de vêtements pendant ces dernières années?
5: Ah, mais oui, ben, elles grandissent. Hein. C'est qui? Ma femme ou ma fille?
0: Ta femme.
5: Mais je ne se prononce pas.
0: Oui, donc c'est.
5: Non, mais c'est normal.
1: Voilà.
5: On aime tous le Nutella. Le truc, c'est que tu t'attends à beurrer la tartiner d'une bonne épaisseur, 1 cm de chocolat, et c'est vide.
0: Je te comprends. Quand tu t'es fait un délire à te dire que tu veux manger un truc, que tu l'as repéré en ouvrant le placard ou le frigo, et qu'au moment où tu y vas, tu te rends compte qu'il est vide, c'est comme les boîtes de glace. Tu sais que tu as repéré la boîte de glace. Tes enfants, ils ont vidé les glaces dedans, mais ils ont laissé la boîte. Et au moment où tu veux t'en faire une, tu te rends compte que
2: c'est
0: la boîte
2: déceptif.
0: Est vide.
5: C'est du vécu, ça. C'est du vécu.
1: Moi, ça m'arrive, mais c'est moi, en fait, qui remet le pot. Et du coup, je me fais piéger moi-même.
0: Ouais. mais moi, je touche pas à tout ça. J'achète, je touche plus. Mais les notes chiolata, les machins, tout ça, j'achète, je mets dans le placard, mais je touche pas. J'essaie de passer à côté.
4: C'est bien.
0: Parce que tu commences.
5: Tu essaies.
0: Non, je n'y vais pas. Parce que je sais, je me connais. C'est comme les frites. Je sais que si je prends une frite, je peux pas prendre une frite. Je prends le plateau.
2: Tu dis ça parce que Nat écoute ou c'est la

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11: Merci d'être là, il est 9h23, bonne journée. Ça y est, le petit déj est terminé. Vous avez brossé vos dents? Très bien. Bon, bah, en route pour le boulot. Et on fera un point sur l'actu, ce sera à 9h30. 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

0: 30 ans là qui vote à Marseille.
1: Ah oui, c'est vrai.
0: Et peut-être abstention record là, je sais plus combien de 140% là. Oh, oui, c'est ce que j'appelle ça, un joyeux foutoir. C'est un foutoir.
2: Non, c'est des détails ça.
0: C'est pas des détails. Et vos candidats là qui s'insultaient là il y a même pas un mois, c'est jamais on travaillera ensemble. Ouais. Oui. Jamais, ah, bon, vous n'êtes qu'un parti de je ne sais quoi qui se balançait des noms d'oiseaux morts là. Ouais. Et maintenant, vas-y qui se rabiboche. Parce que par hasard, c'est l'amour fou. Tiens là mon petit socialiste, même le mon petit aléphiste, je te fais des bisous. Tout ça pourquoi? Pour prendre le pourvoir, mais qu'ils arrêtent de vous raconter des carbistouilles parce qu'à leur gueule, ça, hein.
2: Non, c'est pas ça, ils font des alliances.
0: Des alliances?
1: Oui.
0: Des alliances, tout ça pour divorcer une semaine plus tard, hein, voir quelque chose qui va pas, hein.
2: Ouais, bon, vu comme ça, c'est pas faux. Mais chez vous, comment ça se passe du coup? Vous êtes maire aussi, je crois.
0: Alors d'abord, je ne suis pas maire, je tiendrai à préciser.
3: On dit merci beaucoup.
0: Oui. On dit bourgmestre.
2: Ouais, c'est,
1: non, mais non.
0: C'est quand même beaucoup plus classe. Hein, que, voilà. Hein, moi, ça fait 40 ans que je règne sur Manceville d'une main de maître. Mes électeurs m'adorent. Je suis un peu le papa de tous mes administrés.
2: Ah bon?
0: Bien sûr, on sort se figurer.
1: Ah,
0: bien sûr.
1: Oui, oui.
0: Bon, même si j'ai des doutes sur un ou deux, je ne cache pas qu'ils me ressemblent beaucoup. Mais bon.
2: Et du coup, vous passez à chaque fois.
0: Mais oh la main, tu.
2: Ah bon,
0: oh la main. Bah, c'est-à-dire je suis le seul candidat.
2: Je suis
0: un petit peu le King Kim Jong Van der Hout du pays. Vous voyez le jeune
2: c'est
0: comme ça.
2: Mais au fait, il y a combien d'habitants dans votre ville là?
4: 8.
2: Ah oui, bah oui,
1: c'est tout.

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1: Aujourd'hui n'est pas n'importe quelle journée, puisqu'aujourd'hui, c'est la Saint-Patrick.
2: Ouais.
1: Et qui dit Saint-Patrick dit la fête de tous les Patricks, évidemment, en France.
3: Et surtout le patron des Patricks en France, Patrick Sébastien.
1: Non, c'est terminé, je vais dire un truc. Depuis qu'ils m'ont mis les emmerdes de la France Télévisions, depuis qu'ils m'ont mis dans le fauteuil rouge, là, qu'ils m'ont mis où tu me vois descendre dans le public en disant tu veux voir mon bonhomme en mousse, putain, ça me met que des emmerdes. Je veux dire, non, c'est la Saint-Patrick. Merci les gars d'y avoir pensé.
3: Ah oui, quand même.
1: Sympatoche. Et la Saint-Patoche. C'est sympatoche.
4: Putain,
1: mais j'ai plus la forme, j'ai plus la yak.
2: C'est fou ça.
1: Oh là là, puis attends, faut que je me remette de bonne humeur. Allez, Pietro, vas-y, fais voir ta braguette.
2: Allez.
1: Ah, mais il est en forme lui. Pietro.
3: Doucement, Patrick, quand même. Bon, vous allez fêter ça là.
1: Évidemment que je vais fêter ça, mais encore en train. Je vais inviter tous les Patrick.
3: Ouais.
1: Patrick Bruel, il y aura Patrick Fiori, il y aura Patrick Bosso, Patrick l'étoile de mer de Bob l'éponge.
3: Ah,
1: on va faire une bourbeuche de fou direction le Cap d'Ac pour savoir si certains vont encore me toucher le bonhomme en mousse. J'ai dit que j'en parlerai plus. Putain, mais quel éclat j'avais. C'est que de l'amour, évidemment, que de l'amour.
3: Faites attention, Patrick, quand même. Et vous allez chanter, je pense.
1: Ouais, évidemment, bien sûr que je vais chanter. Parce que une fête sans chanson, c'est un peu comme une partie fine bretonne sans beurre de micelle. T'as l'image ?
2: Avec les cristaux ?
1: T'inquiète, je vais te lubrifier la bonne humeur. Pour la peine, je te chante une petite chanson. Si à un moment donné ça va trop loin, tu me le dis, d'accord ?
2: Allez,
1: musique !
2: Il est revenu, c'est bien.
3: Allez, Patrick !
1: Je vais descendre dans le public.
4: Non,
1: j'ai plus le droit non plus. Non.
3: Mettez une ceinture. Hein.
1: Ouais.
2: Une serviette, un truc, quoi.
3: Allez, Patrick.
1: En fait, tous, la Saint-Patoche.
2: Allez.
1: On est tous là pour faire une grosse bamboche. Et même si ta femme est moche, elle peut jongler avec mes grosses.
3: Essayez une autre musique.
1: Aujourd'hui, c'est la Saint-Patrick.
5: Ma

0: du monde de l'actu. Le premier est un Australien qui est sorti, alors justement l'abus d'alcool est dangereux pour la santé, il est sorti complètement raide mort d'un pub, mais alors complètement mort, et s'est battu avec un kangourou. Alors, j'ai vu la vidéo. La vidéo a tourné sur les réseaux. Il y a eu match nul. Je pense que le kangourou devait être aussi bourré.
1: Ah ouais, il avait l'air pas l'air d'être.
0: Le kangourou n'avait pas l'air bien. Le gars n'avait pas l'air bien. Match nul. Alors, il paraît que ce week-end, notre Corentin, que vous venez d'entendre en retour de son festival, a voulu faire la même chose. Mais lui, s'est battu avec un renou kangou et il a perdu.
2: Ah bah, mettre un coup de boule, toi.
0: Lui, il te fait le coup du pot. C'est vrai. Un coup. Alors, le deuxième champion est une cliente mécontente de la compagnie aérienne Ryanair en Autriche. Je ne sais même pas s'il y a des gens contents de la compagnie Ryanair.
1: Non, c'est vrai, ça râle souvent.
0: C'est vrai, hein. Alors écoutez bien. Elle n'arrivait pas à se faire rembourser un billet pour un retard de plus de 5 heures. Elle a saisi la justice et un huissier s'est fait passer pour un client. Il est monté dans l'avion et juste avant le décollage, alors que tout le monde était à bord, il a posé l'autocollant officiel saisi dans la cabine et a interdit à Ryanair de vendre ou de disposer de l'avion tant que la dette n'était pas réglée. Il a sommé au pilote de lui verser 900 euros. On parle de 900 euros. Le pilote a refusé. L'huissier a tenté de bloquer l'avion. Mais bon, il y avait quand même beaucoup de gens dans l'avion. Il s'est dit, bon, à un moment, je suis assermenté, mais il y a des limites. Il a lâché l'affaire, il est sorti, mais il a promis de recommencer. Le gars ne rigole pas.
1: Ah, il est chaud, le gars.
0: Je pense que le type, il est capable d'aller voir le porte-avions Charles de Gaulle. Il est où maintenant, le porte-avions?
1: Là, il est à la Grèce, au niveau de la Grèce, en Chypre.
0: Il voit un bibelot non déclaré dans la cabine du capitaine. Retour à Saint-Nazaire, les gars. Vous allez me régler ça. Et la championne du jour, la station essence Carrefour de Broyé, à côté de Paris. Jeudi matin, l'employé chargé d'afficher le tarif sur les pompes s'est trompé. Il a mis le prix du litre de sans-plomb à 1 centime. Alors, la nouvelle a vite tourné, les clients ont pris d'assaut les pompes, le mec s'est dit, quel succès. Certains sont même venus remplir des jerrycans. Le pire, c'est que l'erreur n'a pas pu être corrigée avant le soir même. Et l'enseigne, alors ce qui est bien, a décidé de ne pas réclamer la somme due aux clients.
3: En même temps,
0: je crois que t'as pas le droit.

0: Ils auraient eu le droit de réclamer. Ils auraient le droit de réclamer la somme.
1: Non, parce que c'est le prix affiché.
0: Non, justement, en fait, ouais, apparemment.
2: À partir d'un certain taux ou niveau, je crois que
0: ils
2: alertent,
0: ils savent que c'est une erreur et ils ont le droit de réclamer, mais ils l'ont pas fait.
1: Bon, bonne nouvelle, Tal, qui était en manque d'inspiration, n'avait plus de nouvelles depuis quelques temps. On a fait une chanson.
3: Hey, j'ai trouvé l'essence de l'Île-de-France la moins chère. C'est la station de chez Carrefour-Fabre.
4: Merci pour le plan.
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1: Évidemment. 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
3: Salut l'équipe. J'ai besoin de conseils. Est-ce que vous auriez des techniques pour rester concentré? Je vous donne un exemple. Si je dois appeler quelqu'un et qu'entre deux, je parle à une amie, eh ben j'ai oublié ce que je devais faire. Et c'est comme ça à chaque fois.
4: Alors moi, c'est l'histoire de ma vie.
5: Qu'est-ce qu'elle a dit?
4: Non mais c'est vraiment l'histoire de ma vie. C'est-à-dire que moi, j'ai du mal à rester concentré. Une réunion qui dure plus de 3 minutes.
6: Ah bah toi, oui, voilà, sur les réunions, oui, t'es pas
4: non,
6: là.
4: Non, je décroche. Si ça ne va pas assez vite, j'ai compris à peu près l'idée, ça me fatigue.
7: Et en plus, toi, t'es sur ton téléphone, et puis d'un coup, on est en train de tous de parler, oui. Et tout, puis d'un coup, on entend ouh, aïe, aïe, aïe. T'es en train de regarder
8: le son à fond.
6: Tout le monde lève la tête, ouais. Et se regarde, en disant, mais qu'est-ce qu'il fait?
4: Je me suis rendu compte.

0: m'a dit aussi. Tu es à Venise et tout. Tu dis, mais qu'est-ce que je
1: veux veux-tu quoi déjà?
2: Non, je veux
1: avec cette bague.
3: Ouais, d'un coup.
1: Patrice, tu fais quoi dans la vie?
4: Moi, je suis chauffeur routier. Tu vois, à l'intérieur de ma cabine, elle est envahie de post-it avec tout ce que je dois faire.
1: Ah, c'est vrai. Ah oui, ah, oui bah, lui, c'est la méthode.
4: Faut éviter de les mettre devant. Moi, Patoche. Patoche 57.
1: Salut, mon Patoche 57. Voilà.
2: Post-it roulé à droite.
1: Je t'embrasse fort et je te fais un gros bisou. Je te souhaite une belle journée, mon Patoche. C'est la Saint-Patrick, alors c'est.
4: Vous aussi. Amusez-vous bien.
1: Patoche pour Patrick.
4: Je fais pas un clac sur la pièce parce que là, j'ai pas mon véhicule. Donc. C'est la
1: merde. Je suis un peu déçu. Oui, mais alors excuse-moi, un chauffeur routier à pied n'est plus un chauffeur routier. Ouais, ouais, c'est comme un biker quand il n'a pas sa Harley Davidson. Excuse-moi, c'est plus un biker.
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1: La Villa des animateurs va parler de Cauchemar en cuisine. Ce qu'il y a de bien avec Cauchemar en cuisine, c'est que tu mets un vieil épisode ou un nouvel épisode. Ça ne change pas puisque c'est toujours les mêmes épisodes.
2: C'est le même scénario
3: à
2: chaque
3: déco,
2: fois.
3: Les mêmes décos, les mêmes cuisines.
1: Là, ça y est, je pense que M6, ils sont allés un petit peu au bout. Est-ce que les personnalités de la villa aiment ce programme? On a qui
4: Là, on va le demander tout de suite. Pour commencer, on a...
5: Vous m'avez appelé...
4: Oui, monsieur Hollande.
5: Oui, parce que j'ai entendu cuisine, donc je me suis permis de venir, madame Stouff.
1: Tu
5: sais, c'est comme un gitan qui entend cuivre et hop, il arrive tout de suite. Moi, c'est... Blague rapide. Moi, c'est pareil avec le mot cuisine.
4: On va faire avec, d'accord. Bon, bien, en fait, nous avons dit le mot cuisine.
5: Il dit cuisine.
4: On parle de cuisine. Du coup, vous regardez.
5: Oui, beaucoup. Ça me rappelle ma cuisine, vous voyez, quand je fais à manger. J'en fous partout. Oui. Quand je fais un burger, par exemple, madame Stouff, je lance le steak dans la poêle, pleine de beurre.
4: Tu beurres.
5: Et oui, quand je fais un bourguignon, je plonge la tête dans la cocotte.
4: Ça fait beaucoup quand même.
5: Oui, quand je fais une raclette, je prends le fromage fondu, j'en fais des guirlandes dans la cuisine, comme des grands ficellos. Il y en a partout.
4: En effet, vous aimez la cuisine. Quoi.
5: Oui, mais je vous laisse parce que voyez, cette conversation me donne faim, madame de Malherbe. Désolée, les amis.
4: C'est Stouff, mais c'est pas grave. Si, voilà.
2: Au revoir,
4: bon appétit.
2: Bon appétit.
4: Jeff Tuche, bonjour.
6: Et ben voilà, l'autre, il mange. Bientôt, c'est plus lui qui va s'asseoir sur le scooter, c'est le scooter qui va s'asseoir dans ses fesses. Bah oui, gros popotin.
4: Doucement, Jeff, pas de
6: soucis. Ça se voit quand même. Même lui, il sait. Gros popotin ou là.
4: Dites-nous plutôt comment est votre cuisine, Jeff Tuche, j'aimerais savoir.
6: Ah non, la cuisine, c'est nous, les Schmitt. Je rigole. Ma cuisine, elle est propre, mais elle sent la frite. Car chez les Tuche, les frites, c'est pas une patate coupée, trempée dans l'huile. Non, c'est un écusson. Main sur le cœur, on y va. Allons, enfants, manger des frites. Le samouraï est arrivé. J'ai frisson.
1: Moi aussi, franchement, j'ai écouté, j'avais des frissons.
6: Ah oui, mon coin, si t'as la frite, t'as la patate. Si t'as la patate, c'est que t'es au top. Si t'es au top, t'es dans le top 50, tu chantes Daddy Cool. Si t'es Daddy Cool, tu coules. Si tu coules, t'es comme le camembert qui a chaud, il transpire. Oh là, je transpire, j'ai chaud. Et le camembert, c'est du fromage. Et c'est qui le pays du fromage?
1: C'est la France.
4: Merci, Jeff Tuche. Bonne frite, on va finir avec Jean-Marie Bigard.
5: Ça va, mais cochon, tu vois, on parle. Ça va, ma Stouff?
4: Ça va très bien, Jean-Marie.
5: On parle de cuisine.
4: C'est ça,
5: tu vois.
4: En effet.
5: Ça

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1: Nouveau micro-trottoir, on est en 84, Gérard Pabiou, il était extraordinaire. Il posait des questions aux gens, il commentait jamais les réponses. Voici la première question.
2: Dans un crime, qu'appelle-t-on le mobile ?
1: Dans un crime, qu'appelle-t-on le mobile ? Vous le savez ?
3: La motivation, oui.
1: Bah, non. Non, le mobile. C'est la raison. La raison, voilà, c'est plutôt la raison. Eh ben, écoutez, pas pour cette dame.
2: Dans un crime, qu'appelle-t-on le mobile ?
4: Celui qui peut bouger.
1: Celui qui peut bouger,
3: évidemment.
1: Il est mobile. Deuxième question.
2: Est-ce que c'est le recel ?
1: Le recel.
5: Ah.
1: C'est quand t'as volé un objet.
3: Oui. Non, ou si tu mets ça là.
1: C'est quand t'as volé un objet et que tu le revends.
5: Exactement.
1: Bah, pas pour ce monsieur.
2: Est-ce que c'est le recel ?
6: Je sais pas quoi vous dire. Hein. Recel, bon, ben, y en a qui se servent. Moi, ma belle-mère, on se servait que du gros sel. Ça, c'est chacun. Moi, je me prends du sel fin et comme je sale très peu pour moi, mon mari ressale après. Et voilà.
1: Ceux qui scellent et ceux qui recèlent. Voilà, bah, bien sûr. Attention, dernière question.
2: Alors, comment feriez-vous un casse ?

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1: Voici une belle info.
2: C'est un beau roman, c'est une belle histoire.
3: Ça me fout en l'air.
1: Nous aussi, ça nous fout en l'air. Nous aussi. Une belle histoire qui va vous changer de cette actu terrible là, Moyen-Orient, avec les envoyés spéciaux.
4: Du carburant.
1: Ils sont là tous les jours, les gars qui attendent aux stations service. Un policier italien a parcouru 500 km en 2 heures. Au volant d'une Lamborghini Huracan.
5: Ah ouais.
1: Vous allez me dire, oh ben il a le droit, il est policier.
3: Ah non,
1: pour livrer un rein en urgence.
3: Ah,
1: ça s'est fait entre Rome et Padoue. Ça nécessite 6 heures de route. À une vitesse de 235 km/h, il a récolté 6 amendes automatiques. Il a pris 1480. Les contraventions ont été officiellement annulées en raison de l'urgence vitale.
4: C'est bon.
1: L'organe était conservé dans un coffre réfrigéré spécifique. Il est arrivé à temps pour permettre une greffe à l'hôpital de Padoue.
5: Et en plus, il a dû se faire plaisir au passage.
4: Ouais, grave.
1: Ouais, mais non,
3: ouais,
1: je pense
3: c'est un pilote,
1: pas.
3: Hein, parce que
1: honnêtement, je pense que t'as une pression parce que tu te dis à quelques minutes près, je peux tuer quelqu'un.
5: Bah, oui,
1: bah d'abord, tu peux se tuer d'abord lui-même.
5: Oui.
1: Mais
5: à 230, je te confirme, il faut pas accrocher à rien. Hein.
1: Donc bravo monsieur. Alors attention, je vous le dis, ne demandez pas la même chose en France. Je vous vois venir les gens.
5: Ouais.
1: La police en France roule en Renault Kangoo. Ou je les ai croisés il y a 2 jours en Ford Mondeo. Alors croyez-moi, en Ford Mondeo, 500 km sur autoroute, c'est minimum 8 heures.
5: Ouais.
1: Pour le peu que la stas et la cafette de la station-service y ait viande à volonté avec des frites,
5: là,
1: c'est fini.
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0: Qui? C'est nom de Dieu, nom de Dieu.
1: Ah, Zlatan, Pierre, Zlatan.
0: Oui, Zlatan, c'est, comme vous venez de le dire, cher Maryse. 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
2: Voilà. Ah.
0: Oui. Ibra Joshuek, Ibra Shmama Mamie, Ibra Zazizou, Ibra Zlatan, un bras dans mamie, Zlatan, Zlatan Ibra Shmoshit, Zlatan Ibra Shmana Bra, Zlatan, Abra Kadoubranam, Papa, Papouille!
2: Oh! Ça n'a plus rien à voir!
1: Zlatan Ibrahimovic, Pierre, Ibrahimovic!
0: Maillot de platini,
1: oh, Pierre.
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Il y a quelque chose en particulier que vous aimeriez recommencer ? Ah, vos vacances ? Je comprends. Bienvenue sur Europe 2 Pop Radio, il est 10h39. On va parler fromage dans un instant. Vous prenez du fromage, vous, au petit-déj, c'est rare, mais en France, ça se fait. Les fromages qui parlent, vous allez voir, c'est... ça va vous marquer. C'est Coé sur Europe 2 jusqu'à 11h. Offenbach d'abord. 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

0: cheddar, le fromage il est orange, le cheddar un peu jaune, oui, orange.
1: Ah, surtout dans les hamburgers.
0: Oh là là, il dirait quoi lui?
2: Ah, il dégouline.
3: Ah, c'est quand il coule, quand il est fondant.
0: Il faut préciser, hein. Le Roquefort dirait quoi le Roquefort?
4: Oh putain, je suis tout pourri. Crime du moisi.
0: Non, je suis d'accord.
2: Quand
0: que
2: on y pense,
0: je suis d'accord.
2: J'ai l'idée de manger un truc moisi.
0: Je suis d'accord. Ouais, c'est ce qui me gêne un peu. Le reblochon. Si le reblochon pouvait parler, il dirait quoi?
5: Allez, poussez-vous, c'est moi la star. Là. Allez, allez, ça dégage. Allez. Hey, hey, quand je dis tarti, vous dites flette. Tarti.
6: Flette.
5: Tarti.
6: Flette.
5: Tarti.
6: Flette.
5: Allez, dab.
0: L'emmental. Si l'emmental pouvait parler, il dirait quoi?
7: Alors moi, je voudrais dire. Non, parce que j'ai des trucs tout le temps, à moins que chacun... Putain, ils font chier, ces trous.
0: Ah oui. Non, alors c'est le problème. Le problème de l'emmental, c'est qu'il a des trous. Et je pense qu'il faut terminer avec la chanson. Tout le monde ensemble, l'espèce de chanson pour toi. Tu sais, tout le monde chantait, là.
2: Oui, le collectif.
0: Le collectif du plateau de fromage.

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1: Bienvenue sur Europe 2 Pop Radio. Bonne matinée. C'est jeudi le 30 juillet. Vous savez ce qu'il y a le jeudi? On joue au moins gros stade. C'est Coé sur Europe 2 tout l'été, 7h-11h. A tout de suite.
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3: Allez, bonjour à tous et bienvenue dans les moins grosses têtes. Avec aujourd'hui autour de la table une équipe remarquable, sauf Piet Corentin. C'est quoi, il y en a qu'un aujourd'hui qui sort du lot car c'est son anniversaire. Victorien Di Vito.
4: Merci. Bravo Vito, bienvenue, bon anniversaire.
3: On va commencer avec une question d'une auditrice qui adore cuisiner. Madame l'oignon, ça pique dans les yeux.
5: Ah oui.
3: L'oignon, ça pique dans les yeux. À Portland, la loi interdit aux hommes de faire quelque chose à leur femme. Mais quoi?
6: La cuisine?
3: Non.
2: De les contredire?
3: Non.
6: Est-ce que c'est coquin?
3: Non, ce n'est pas coquin.
7: Ah. Okay. De hausser le ton?
3: Pas du tout.
6: Bon, de lui acheter des fringues?
3: Non.
2: De les violenter, tout simplement?
3: Oh non, c'est interdit partout.
2: Voilà. Pourquoi vous me faites les doigts comme ça, Laurent?
6: Ah, il y a des indices.
2: On dirait une araignée.
3: C'est un indice.
2: De leur faire
3: les ongles. Pas les doigts comme ça. C'est
4: des papouilles.
2: De leur faire peur.
4: J'ai interdit de
3: faire des papouilles.
2: Des gratouilles.
6: Des massages.
2: Des gratouilles.
3: Des
6: épilations.
7: Des chatouilles.
2: Des
3: chatouilles, mais avec un plumeau.
2: Oh bah
3: c'est interdit à Portland de chatouiller leur femme avec un plumeau.
2: C'est très poitu quand
3: même. De Vito, c'est son anniversaire.
6: Oui, c'est pour ça qu'on le laisse.
2: D'accord, on le laisse.
3: C'est une question d'un auditeur depuis un club pour adultes. Ah.

0: Les tribulations, c'est le son.
1: C'est le nom.
0: C'est le cri. Bah, oui.
2: Il a mal triché.
1: Ah, là, là.
2: Il faut écouter les compter pendant 7 secondes et y ajouter 5.
0: Ah, ouais.
2: C'est la loi de Dolbear. Sachez ceci, le meilleur remède si tu te ronges les ongles, c'est de te gratter régulièrement le cul. Merci, au revoir. Ça doit marcher.
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5: Profitez bien de cette journée, jeudi le 30 juillet. Aujourd'hui, Coé sur Europe 2, c'est tout l'été pendant vos vacances. Vous pouvez amener d'ailleurs Europe 2 partout, télécharger l'appli. Voilà Rihanna sur Europe 2.

Bonjour, bienvenue avec la playlist Pop Europe 2 qui va vous accompagner pendant 30 minutes non-stop en ce jeudi matin. Je vous ai prévu un bon classique pop, vous allez adorer. Les Clean Bandit en préparation après le crooner américain. Voici Teddy Swims, Mr. No Hit All sur Europe 2, Pop Radio.

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Merci de passer votre jeudi avec nous ici sur Europe 2 Pop Radio. Et avant de sortir votre gamelle du midi au boulot ou de choisir votre salade à emporter sur la plage, je vais vous relancer 30 minutes non-stop dans la playlist Pop Europe 2 et j'ai de quoi vous régaler.

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Pratique aussi notre application pour aller à la pêche avec Manon Lisa sur Europe 2 Pop Radio. C'est l'histoire d'un

0: Le dispositif propose des locations à loyer modéré. Une vingtaine de modèles sont éligibles pour des mensualités de moins de 200 euros par mois, voire 140 euros pour certains modèles. La France qui débloque aussi une enveloppe pour soutenir l'éolien flottant. 260 millions d'euros serviront à financer 5 ports français, Cherbourg, Brest, Saint-Nazaire, Port-la-Nouvelle et Marseille, pour qu'ils modifient leurs infrastructures en vue de l'installation d'éoliennes au large. Un mot d'escrime avant de finir. Les sabreurs français se sont qualifiés pour la finale des championnats du monde ce matin, des championnats organisés à Hong Kong. Ils affronteront la Corée du Sud dans 30 minutes pour la médaille d'or. Les filles du fleuret, elles, ont échoué en demi-finale face aux États-Unis.
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0: 21 départements de l'Est sont placés en vigilance orange canicule ce jeudi par Météo France. 33 autres sont en jaune. Il fera jusqu'à 39 degrés à Grenoble, 38 à Lyon cet après-midi, 35 à Calvi en Corse, 32 degrés à Perpignan, 31 à Paris, 25 à 30 degrés sur la façade atlantique. On respire un petit peu plus. Encore un peu de pluie en Champagne cet après-midi et quelques coups de tonnerre possibles en Moselle et dans les Vosges. Belle après-midi sur Europe 2.

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1: Évidemment. Europe de Pop Radio, le soleil tape fort aujourd'hui. Évitez les coups de soleil à la plage, surtout sous les pieds, sous les aisselles et à l'arrière du genou. Ce sont les trois endroits les plus douloureux pour un coup de soleil.

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0: Le frérot Jérémy qui retrouve sa famille ici sur Europe 2.
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0: Et en premier lieu, Coé qui continue de vous réveiller tout l'été entre 7h et 11h. Alors ce n'est pas parce qu'il sirote un cocktail sur la plage du Touquet ou qu'il fasse une randonnée avec sa femme cet été qu'il faut forcément oublier Coé. Les meilleurs moments de l'émission qui déchire sont à retrouver tous les matins en prenant votre petit expresso comme une certaine Sabrina Carpenter dans la playlist Pop Europe 2 avant UGEL sur Europe 2, Pop Radio.
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2: Oh oui, j'adore ce genre de surprise. J'adore ce genre de gourmandise pop comme ça à la fin de votre pause-déj, histoire de bien démarrer votre après-midi. Montez le son pour accueillir le roi de la pop, le King, forcément Michael Jackson. On va s'écouter Bad.

0: Une petite virée au zoo pour Shakira pendant ses vacances estivales sur Europe 2 Pop Radio. Et restez bien dans le coin, c'est 30 minutes non-stop qui va redémarrer maintenant dans la playlist Pop Europe 2. Classique pop à venir, Nicki Minaj, juste après Tamper City, on s'écoute Self Aware sur Europe 2 Pop Radio.
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Bienvenue sur Europe de Pop Radio. Même loin de la mer ou de l'océan, vous allez entendre le chant des sirènes grâce aux frérots de la Vega. Et Offenbach arrive juste après sur Europe 2 Pop Radio.

0: Katy Perry qui est rentrée chez elle en Californie après ses concerts en France cet été. Dommage, parce qu'elle va louper les 30 minutes non-stop dans la playlist Pop Europe 2 avec Adèle Castillon. Nouvelle Pop Europe 2 à découvrir ici, après Freya Sky sur Europe 2, Pop Radio.
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0: peut-être être sélectionné à 18h20 par Nico Boileau tout à l'heure. Bonne chance.
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Bon jeudi à vous tous sur Europe de Pop Radio, avec une alternance de soleil et de nuages pour votre après-midi sur les plages aujourd'hui. Il fait moins chaud, on respire mieux. 20 degrés dans la Manche, autant sur le sable à Saint-Quay-Portieu et au Touquet. 20 à 24 degrés dans l'Atlantique, à peine plus sous les parasols, autour de 25 degrés à Guidel, Pornichet, Lacano et Anglette, avec un vent d'ouest et des rafales à 35 km/h. Beau temps également en Méditerranée, à 24 degrés dans l'eau, 28 sur les plages et 28 degrés dans l'eau du côté de la Corse. L'indice UV reste élevé entre 6 et 8, même sous les nuages, on se protège avec de la crème solaire.

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0: profite de ses vacances chez lui en Italie, Daniel David. On vous a mis des images sur la page Instagram Europe 2. Venez nous suivre pour ne rien rater de vos Star Pop Europe 2 préférés. Et vous, vacances ou pas? Quelle que soit la réponse, on va se faire plaisir avec la playlist Pop Europe 2 pendant 30 minutes non-stop. Ça redémarre avec Miley Cyrus, The Bauza, nouvelle Pop Europe 2 que j'adore, et Jérémy Frérot.
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C'est en Italie, j'ai branché l'appli Europe 2 et je suis tombé là-dessus. Alors, il y a un Italien qui est venu me voir et qui m'a demandé ce que c'était tellement il a kiffé. La playlist Pop Europe 2 plaît dans toute l'Europe. Voici de Baoza, nouvelle Pop Europe 2.

CGT. Sur le front des incendies, tous les habitants évacués hier dans le Var peuvent maintenant rentrer chez eux. La situation reste compliquée en Gironde. La Fondation du patrimoine lance une collecte d'urgence pour la replantation des forêts. Et puis ce chiffre à retenir, chaque jour, 100 mégots de cigarettes sont jetés sur chaque kilomètre d'autoroute, explique Vinci. Les Français ne font pas assez de bébés. La natalité continue de reculer en France au premier semestre. Le nombre de naissances diminue d'1,1% sur un an. Cela fait 4 ans que les chiffres sont au plus bas depuis la Seconde Guerre mondiale. L'Union européenne passe la seconde dans la course à l'intelligence artificielle. Elle vient de lancer aujourd'hui un appel d'offres pour tenter de rattraper son retard dans l'IA.

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2: Bel été avec Europe 2, ou encore mieux, bonnes vacances. Vous êtes en voiture, au bord de la piscine ou au boulot, quoi que vous fassiez, ça, vous allez adorer. C'est la force de nos bonus Pop Europe 2. Des morceaux triés sur le volet, choisis pour passer un bon moment dès qu'on les entend. Voici de Magic Key sur Europe 2.

Europe 2, je mangerais bien une petite glace là. Et en vieillissant, je dois avouer que je suis très fan d'un goût que personne n'aime, rhum raisin. C'est là que je vois que je prends de l'âge. Hein. Prochaine étape, les cakes aux fruits. Allez, on va se redémarrer ensemble la playlist Pop Europe 2 pendant 30 minutes non-stop avec Imagine Dragons, le nouveau Angèle, nouvelle Pop Europe 2, et puis Offenbach.

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Justin Timberlake arrive après Angèle.

0: 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Salut, c'est Europe 2, 17h. Avec vous sur la route des vacances ou alors sur celle qui vous ramène à la maison après le boulot. Demain, c'est vendredi, ça c'est cool. On profite ensemble de la playlist Pop Europe de Taylor Swift, arrive dans un instant. Météo des plages et les infos avec notre maestro de l'actualité, aussi Damien Guillard. Bonjour Damien.
1: Salut Boileau, bonjour à tous. Le soleil s'est largement imposé aujourd'hui. La France sera coupée en deux demain avec un ciel nuageux, voire pluvieux sur la moitié nord et de beaux rayons de soleil au sud. J'y reviens après l'actu. Vous êtes plutôt juilletiste ou haoussien? Les vacances se terminent pour les uns et débutent pour les autres. Bison futé hisse le drapeau rouge demain dans le sens des départs. Ce sera même noir dans le sud-ouest, du noir sur tout le territoire samedi dans le sens des départs. Il ne faudra pas oublier de mettre les bouteilles d'eau au frais. Il fera chaud sur les routes demain. 21 départements resteront en vigilance orange canicule. 33 000 climatiseurs mobiles sont arrivés dans les EHPAD et dans les hôpitaux pour faire face à cette quatrième vague de chaleur, assure le gouvernement. Il en faudrait deux fois plus, selon la CGT. Les pompiers restent mobilisés en Gironde, où le feu est désormais sous contrôle. Il aura fallu une semaine pour stabiliser le plus grave.

Il y a quelques jours, Luigi le vautour avait disparu du zoo de la Flèche. Toute l'équipe était inquiète. Bonne nouvelle, Luigi a été retrouvé sain et sauf. Bon, en même temps, un vautour, tu peux pas le louper. Vous, ne loupez surtout pas News. Ils arrivent, le plus grand groupe de rock de ces 20 dernières années, après le Second Voice. Nouvelle pop Europe 2.

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0: 2 pendant 30 minutes non-stop, celle qui fait du bien. On va être de retour dans un instant avec plein de beau monde, hein. Beyoncé, Major Lazer et Temper City, entre autres.
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0: plage, vous avez bien bronzé et vous allez continuer de profiter avec nous. C'est la playlist Pop Europe 2 pendant 30 minutes non-stop. Coldplay et Tame Impala arrivent après les infos. Tout ce qu'il ne fallait pas louper de l'actu de ce jeudi, c'est avec Damien Guillard et c'est tout de suite sur Europe 2. Bonjour Damien.
1: Hello Boileau, bonjour à tous. 21 départements sont toujours placés en vigilance orange canicule dans l'Est ce soir. Légère amélioration attendue demain. J'y reviens dans une minute. Et pour faire face à la chaleur, 33 000 climatiseurs mobiles ont été livrés dans les hôpitaux et dans les EHPAD, annonce la ministre de la Santé Stéphanie Rist. Promesse tenue, mais ça reste insuffisant, commente la CGT. Les routes seront chargées demain, vendredi. Drapeau noir carrément dans le sud-ouest. Dans le sens des départs, du rouge partout ailleurs. À Bison Futé lèvera à nouveau le drapeau noir samedi sur tout le territoire. Prudence. D'autant plus que le nombre d'accidents a augmenté l'an dernier sur les autoroutes. 162 morts, en hausse de 26% sur un an. 23% des accidents ont pour origine la consommation d'alcool, de drogue et de médicaments. Les Français ne font pas assez de bébés. La natalité continue de reculer en France au premier semestre. Le nombre de naissances diminue d'1,1% sur un an. Cela fait 4 ans maintenant que les chiffres sont au plus bas depuis la Seconde Guerre mondiale. Doctolib va utiliser vos données. La plateforme utilisée par 50 millions de Français annonce vouloir alimenter une IA grâce à vos données pour, je cite, alimenter le parcours de soins. La Ligue des droits de l'homme est vent debout. L'association parle de données sensibles et rappelle que Doctolib héberge ces données chez Amazon. L'Union européenne passe la seconde dans la course à l'intelligence artificielle. Elle vient de lancer aujourd'hui un appel d'offres pour tenter de rattraper son retard dans le secteur. L'UE va mobiliser 30 milliards d'euros pour construire ses premières giga-usines d'intelligence artificielle. 18 États vont les financer, notamment la France. À l'étranger, Varsovie accuse Moscou après la chute d'un missile en Pologne la nuit dernière. L'attaque n'a pas fait de blessés. Des avions de chasse F-16 ont décollé d'Ukraine pour protéger la Pologne en cas d'attaque russe. Enfin, pensez à lever les yeux au ciel ce soir. La pluie d'étoiles filantes des deltas aquarides atteint son maximum. Faudra regarder

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0: Comment dans ta route?
1: J'écoute toute la journée.
0: T'as envoyé Europe 2 par SMS au 7-12-13, Gary. Tu penses avoir la bonne réponse. Tu penses que tu vas pouvoir peut-être gagner 10 000 euros là maintenant. Je te remets l'extrait et puis après, tu nous donnes ta réponse. On vérifie ensemble si t'as gagné. L'extrait, le voici. Alors, Gary, je t'écoute.
1: Alors, j'ai pensé à Angèle, le titre Dis-le.
0: Le nouveau.
1: Le nouveau.
0: Ah, je vois le délire. Je vois le délire, mais c'est pas ça, mon Gary. Je te fais un gros bisou, bonne route et continuez d'écouter Europe 2.
1: Eh ben merci, bonne soirée.
0: Bonne soirée. Vous pouvez vous inscrire aussi comme Gary. Vous envoyez Europe 2 là, tout de suite, maintenant. C'est maintenant qu'il faut le faire à 18h29. Europe 2 au 7-12-13. Et comme je suis sympa, je vous remets l'extrait. Allez, Europe 2, 7-12-13, pendant qu'on écoute Angèle et Justin Bieber dans la playlist Pop Europe 2.

0: groupe Europe 2 qui s'appelle Drop Dead, après Kyo, et un des sons qui déchire le plus en ce moment, c'est Offenbach sur Europe 2. 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

le feu est désormais sous contrôle. La SNCF envoie actuellement des trains de reconnaissance pour vérifier l'état des voies au sud de Bordeaux. 160 km de lignes sont à diagnostiquer. Possible reprise du trafic dimanche. Et puis ce chiffre à retenir, chaque jour, 100 mégots de cigarettes sont jetés sur chaque kilomètre d'autoroute, explique Vinci. Le réarmement démographique voulu par Emmanuel Macron a du mal à prendre. La natalité continue de baisser en France. 314 000 bébés ont vu le jour depuis le début de l'année. C'est une baisse d'1,1% sur un an. Un bon début pour le nouveau Spider-Man au cinéma. 650 000 entrées en France en un seul jour. Le million de tickets pourrait être atteint dès ce soir. C'est le plus gros démarrage pour un film depuis le Covid. La pilule ne passe pas après l'annonce de la FIFA d'ouvrir la Coupe du Monde de foot à des investisseurs privés. L'UEFA, la Ligue européenne, menace à l'unanimité un boycott des prochaines Coupes du Monde, à commencer par le mondial féminin prévu l'an prochain au Brésil. Les excuses du patron d'Adidas après le dernier mondial de foot, il a dû s'expliquer dans l'affaire des chaussures roses. Vous l'avez peut-être remarqué, beaucoup de joueurs portaient des crampons roses aux pieds, ce n'était pas volontaire. Il s'agit d'une coïncidence, explique Adidas, et pas d'une stratégie imposée par les grandes marques du secteur. Le groupe a présenté ses excuses carrément. Enfin, une médaille d'or au cou des escrimeurs français. Ils ont été sacrés champions du monde en début d'après-midi à Hong Kong. Les sabreurs ont vaincu le quatuor sud-coréen 45-31. Et puis le temps, peu de changements côté ciel demain. La pluie tombera encore à l'est, en Bourgogne, dans le Rhône et en Alsace. Quelques gouttes possibles aussi dans les Alpes. Pour l'instant, la vigilance orange canicule est maintenue sur les 21 départements concernés. Le week-end s'annonce déjà très beau sur l'Hexagone, nous dit Météo France. Très bonne fin.

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0: Avec la playlist Pop Europe 2 pendant 30 minutes non-stop, vous tombez pile poil. Hein. Ça va redémarrer avec Bruno Mars, le nouveau qui s'appelle Land My Soul, que j'adore. Bruno Mars, Teddy Swims et Free Sky sur
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Parker, Camaro et Femme Like You. Et je pense que celui-ci, d'ici quelques semaines, on le connaîtra par cœur aussi. C'est le dernier Bruno Mars. Nouvelle Pop Europe 2, ça s'appelle On My Soul. On l'écoute maintenant, Bruno Mars. Et puis à 20h, vous retrouverez Adrien pour continuer la playlist Pop Europe 2 pendant 30 minutes non-stop. Bonne soirée.

d'écouter des vrais sons, de la vraie musique tous les soirs, et bah vous tombez très bien avec le carton planétaire, ça avait dominé les classements à l'époque. Et ouais, truc de fou maintenant, on écoute Maroon 5 avec Christina Aguilera et Move Like Jagger sur Europe 2.

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Europe 2 Pop Radio, c'est trop simple de se faire kiffer ici. 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Dans la soirée, ça continue, le son d'Europe 2 avec Adèle Castillon.

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1: Bel été tout le monde, bonnes vacances avec Europe 2 Pop Radio. D'autant plus que le soir, c'est vraiment à la cool ici, entre 20h et minuit. On a le temps, c'est vrai, hein, je suis en train de me dire ça et tout. On n'est pas speed, sympa la radio l'été, j'adore. Sur les réseaux, on a qui? On a Lucie, dans le 44, Lucie Woussa. Bien joué, à la boule. Au frais dans la caisse, Lucie, t'as bien raison. DAB+, le son de Joseph Kamel, tu m'as demandé ça, crash, ça arrive. Angèle aussi, dans pas longtemps. Et la playlist Pop Europe 2, qui est bientôt de retour, non pas pendant 30 minutes, mais pendant 60 minutes. C'est dans un instant sur Europe 2, bonne soirée.
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encore de Pop Radio, mais quelle programmation de fou. Je suis en train de regarder ce qu'on va enchaîner ensemble. On aura le petit dernier de Bruno Mars tout à l'heure, ou Bastank aussi, super bien ce son à écouter là dans la nuit. Et puis Offenbach maintenant avec Star Sailor, c'est ce qu'on écoute tout de suite sur Europe 2 Pop Radio. Bel été, bonnes vacances, on est là ensemble jusqu'à minuit.

J'étais en train de me poser la question en préécoutant le titre, mais comment il fait pour faire une intro pareille? Une intro de fou, donc Matthew Bellamy, nouvel album disponible depuis la fin juin pour Muse, Night Shift Superstar, c'est ce qu'on écoute maintenant sur Europe 2.

à la fraîche, on respire le soir ici, c'est cool. Ah ouais, c'est cool le soir. Avec la suite du son sur Europe 2 Pop Radio, Keen tout à l'heure. Morceau terrible de Keen à ne pas manquer, que vous allez forcément apprécier dans la nuit. Et là maintenant, Teddy Swims. Quel carton Teddy Swims sur Europe 2 Pop Radio.

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1: Bonne nuit tout le monde. Avec le Bifort, les meilleurs moments de Koé demain matin dès 5h. Puis avant de partir, un bonus pop. Ça ne se refuse pas. Qu'est-ce qu'il est bon celui-là. Britney Spears maintenant sur Europe 2. Bonne nuit. Il y a Non Stop qui démarre aussi derrière.

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3: Une info qui vient d'arriver. Il a surpris toute la toile en annonçant jeudi l'arrivée de son quatrième enfant. Il était déjà père de trois enfants, Tim Elvis, Angie, et ça c'était avec Cathy Guetta, puis Sian. Ou Sian, je pense, hein, qui est né en 24, Sian, avec sa petite chérie Jessica, qui est magnifique. Hein. Ouais. Notre David Guetta, voilà, le dernier enfant s'appelle Skyler. Bon, bah là, il a plus d'idées. Hein. Bientôt, ça va être Pioneer.
4: DJ 2000. Ouais,
3: DJ 2000 Lexus. Voilà, tu sens que. Ça y est, David, là, il est. Le couple s'est fait discret. L'annonce était discrète. Et bah, c'est avec beaucoup de fierté que David Guetta a mis des images que tout le monde a adorées. On est avec David. Il faut qu'on le dérange pour savoir comment ça se passe, David.
5: Attendez, ma baby fait dodo là. On va pas le réveiller parce que les nuits sont un peu compliquées.
3: Je suis désolé, mon David, ça va?
5: C'est good. Comment

0: chez nous, les municipales, pour beaucoup de villes, ça y est, c'est plié.
1: Ouais.
0: Pour beaucoup de communes, hein, c'est déjà plié. Hein.
2: Bah, quand quand t'as avec deux personnes, deux listes, oui, forcément.
0: En fait, c'est les grandes villes. Ouais, c'est les grandes villes qui posent un petit peu plus de problèmes. Là, j'ai vu, là, c'est compliqué. Là, c'est les alliances.
2: Je crois que Mulhouse, c'est la même chose. Je crois qu'ils sont encore 6 en piste. Ils ont tous fait entre 13 et 15%. Donc, c'est la même chose.
0: Oui, et puis là, les gens, c'est là où vous vous rendez compte que les politiques disent « Bah, écoute, merci ». Pour ton vote, maintenant on va faire ce qu'on veut.
2: On se débrouille entre nous.
0: T'inquiète, on va faire notre ménage. On va faire notre tambouille interne. T'inquiète. Bah oui, mais moi j'ai voté pour ce candidat-là. T'inquiète. Regarde là-bas.
2: Moi, je suis.
0: Voilà. Oh, le beau parc qu'on va faire là-bas. Regarde comme il est beau. Voilà, pendant ce temps-là, on va faire une tambouille interne et puis on va s'assurer 2-3 postes.
2: C'est ça. Bah, il y en a un qui se fout de nous, là, j'imagine. Là, c'est le bourgmestre belge, là. Je crois qu'il voulait. Bah, justement, il était là.
3: On est connecté ou pas?
2: Oui.
3: Les Français, vous entendez?
4: Moins fort.
3: Vos municipales, ça va en couille, non?
2: Non, franchement, ça va.
3: Ouais, arrête un peu sans vent. Tu crois que je ne suis pas relié à Internet? Tu crois que je n'ai pas? Tu crois que je ne l'ai pas entre les morts, là, 130 ans, là, qui vote à Marseille?
5: Ah oui, c'est vrai.
3: Et peut-être une abstention record, là, de ce, je ne sais plus combien, de 140%, là. C'est ce que j'appelle ça, un joyeux footwear. C'est un footwear.
1: Non, c'est des détails, ça.
3: C'est pas des détails. Et vos candidats, là, qui s'insultaient, là, il n'y a même pas un mois, j'ai jamais. On travaillera ensemble. Ouais. Oui. Jamais, vous n'êtes qu'un parti de je ne sais quoi qui se balançait des noms d'oiseaux morts, là. Oui. Et maintenant, vas-y, qui se rabiboche. Parce que par hasard, c'est l'amour fou. Tiens là, mon petit socialiste, même le mon petit aléphiste, je te fais des bisous. Tout ça pourquoi? Pour prendre le pourvoir, mais qu'ils arrêtent de vous raconter des carbistouilles, parce qu'à leur gueule,

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4: 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Sur une chaîne locale de l'Est de la France, on est tombé sur un petit reportage.

0: Jean-Antoine qui m'agit. Et à la fin, tu te pourris la vie alors que t'es parti sur un truc de rien du tout. C'était quoi la dernière grosse engueulade, Stouff?
1: Je me suis pas vraiment engueulée, mais c'était hier soir. Parce qu'il avait rangé mes affaires dans mon mauvais tiroir.
0: Ah bah évidemment, hein.
2: Il voulait bien faire de base.
0: Oh mais quel connard. Il s'est trompé de tiroir.
3: Mais il n'a pas divorcé.
1: Non mais il a mis les... En fait il a mis tout ça comme un...
0: J'appelle l'avocat. J'appelle l'avocat tout de suite.
1: Donc j'ai juste fait remarquer, c'était ah bah voilà, je veux bien faire et c'est jamais contente.
2: Bon, Pietre, ça doit être hier, oui.
0: Pietre.
3: Ouais, hier je me suis fait... Non, samedi je m'étais fait engueuler parce que j'ai mis mes chaussures de jardin sur la terrasse.

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2: Voici le top de Stouff.
3: Bonjour.
2: Vous êtes radieux ce matin.
3: Eh ben, merci beaucoup Sébastien.
2: Ce petit pull à col roulé à la Fantomas vous va très très bien.
3: Oui, mais les cols roulés, il fait froid. T'as vu le temps, ça me donne
4: pas. Ouais, c'est vrai.
5: J'ai un cambriolage
2: après.
5: C'est
2: elle qui joue
5: dans les pubs.
2: Après, elle fait la pub secteur alarme.
5: C'est ça.
2: Elle met la cagoule.
6: Voilà, toute tête prête.
2: Allez, on y va.
3: On va parler d'un endroit où socialement c'est une expérience. L'ascenseur, des fois on a des moments gênant. Un petit peu gênants, comme
2: très,
3: par exemple.
2: Très bizarre, c'est vrai qu'on ne sait pas pourquoi on est gêné quand on est avec quelqu'un dans un ascenseur.
3: Et bah, quand tu rentres dans l'ascenseur et que par exemple vous n'êtes que deux, c'est le silence total entre inconnus.
2: Oui.
3: Personne ne se parle et tout le monde regarde en plus les chiffres. 5, 4, 3, comme si c'était la Coupe de la Ligue, tu sais. 3, 2, je sors.
2: Ah mec, c'est vrai. Mais vas-y, continue, je te dirai.
3: D'accord. On a en 4, appuyé aussi sur le mot. T'as du monde dans l'ascenseur, tu vois l'exemple. T'appuies sur ton mauvais étage. Donc là,

0: Dans ce cas-là, si vous l'avez fait vous-même et qu'il y a du monde, vous l'avez fait vous-même, vous savez que c'est vous, il ne faut pas se dégonfler, il faut regarder très discrètement la personne à côté, assez fort pour que les gens derrière l'entendent en disant « c'est pas grave, ça arrive à tout le monde
1: ». Tu fais pas ça quand même.
2: Je vous couvre.
0: Je vais dire que c'est moi. Allez, c'est pas grave.
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2: Voici une belle info.
3: C'est un beau roman, c'est une belle histoire.
4: Ça me fout en l'air.
2: Nous aussi, ça nous fout en l'air. Nous aussi. Une belle histoire qui va vous changer de cette actu terrible là, Moyen-Orient, avec les envoyés spéciaux.
5: Les carburants.
2: Ils sont là tous les jours, les gars qui attendent aux stations service. Un policier italien a parcouru 500 km en 2 heures. Au volant d'une Lamborghini Huracan.
6: Ah ouais.
2: Vous allez me dire, oh ben il a le droit, il est policier.
7: Ah non,
2: pour livrer un rein en urgence.
7: Ah,
2: ça s'est fait entre Rome et Padoue. Ça nécessite 6 heures de route. À une vitesse de 235 km/h, il a récolté 6 amendes automatiques. Il a pris 1480. Les contraventions ont été officiellement annulées en raison de l'urgence vitale.
5: Bon.
2: L'organe était conservé dans un coffre réfrigéré spécifique. Il est arrivé à temps pour permettre une greffe à l'hôpital de Padoue.
8: Et en plus, il a dû se faire plaisir au passage.
5: Ouais, grave.
2: Ouais mais non, je pense
7: pas.
2: Honnêtement, je pense que t'as une pression parce que tu te dis à quelques minutes près, je peux tuer quelqu'un.
5: Tu peux
2: se tuer d'abord lui-même.
5: Ouais.
2: Mais
8: à 230, je te confirme, faut pas accrocher à rien. Hein.
2: Donc bravo monsieur. Alors attention, je vous le dis, ne demandez pas la même chose en France. Je vous vois venir les gens.
8: Ouais.
2: La police en France roule en Renault Kangoo.
5: Ouais.
2: Ou je les ai croisés il y a 2 jours en Ford Mondeo. Alors croyez-moi, en Ford Mondeo, 500 km sur autoroute, c'est minimum 8 heures.
8: Ouais.
2: Pour le peu que la stasse et la cafette de la station-service y ait viande à volonté avec des frites,
8: Là,
2: c'est fini.
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2: Nous allons entendre les messages de haters qui ont été laissés sous nos vidéos. C'est ça, Stouff, on est d'accord?
3: C'est ça, oui, sous nos vidéos.
2: Alors, c'est, donc, vous savez, dans les vidéos, les gens laissent des commentaires et vous avez toujours des gens. Il y a heureusement 99% des gens qui laissent des messages gentils, adorables. Ceux qui n'ont rien à dire, ils mettent un petit cœur. Voilà. Et il y a le hater.
4: C'est bien parce que moi, je suis mort de rire et l'autre, il est déjà énervé à côté de moi. Là. Comment ça n'a pas commencé?
5: Je suis en train d'imaginer ce qu'il va dire.
2: Alors, mon chat.
5: Oui.
2: Détends-toi. Tu sais, c'est rien. Tu sais rien.
5: Je ronronne.
2: Mais oui, mais. Tu ronronnes ou tu pas de ton. Mais non, mais c'est rien. Ce que tu vas entendre, c'est
5: oui,
2: rien.
5: Oui.
2: C'est
5: mais
2: du pipi.
6: C'est rien. Ce qui est dommage, c'est pourquoi on lit les messages ici, pourquoi on les fait pas venir. Ça serait plus drôle.
2: Ah, là, bah, oui, parce que quand ils sont devant toi, Paris, ils disent ah, mais je rigole.
3: Voilà, devant toi, ils disent
2: c'est ouf. Donc, fais ton travail, bourreau.
3: Aujourd'hui, on va le faire parce qu'aujourd'hui, c'est la journée mondiale contre la censure sur Internet.
2: Donc,
3: bah, pour vous montrer qu'on ne censure pas, on vous dit tout et on vous lit. Alors, je vais commencer par moi, d'accord? Comme ça, vous vous détendez, ça vous donnera...
2: Oh non. Vas-y, Stouff.
3: Jérémy qui dit « Stouff, ça aurait pu être mon fantasme si elle était plus grande, plus mince, blonde avec des yeux verts. Ah ouais, non, en fait, elle est archi dégueulasse, même pas avec un bâton.
5: Oh, » voilà. C'est le physique, en fait, c'est ouais, pire que...
3: Bon, après, pareil, j'ai été voir sa photo. Bon, j'ai pas commenté, évidemment, parce que j'attaque pas le physique des autres. Mais
6: en plus, t'es pas si petite que ça.
2: Non, en plus, j'ai
6: presque blonde.

0: qui ensuite?
1: Fais-moi moi.
0: Allez. Toi?
2: Fais-moi moi.
1: Bon, alors on attend un peu.
0: J'y vais si tu veux.
3: Garde les plus velus pour la fin.
0: Non, ça va, ça va.
2: Bon, moi.
0: Alors Béatrice qui nous dit: le Koé, il commence à nous casser les coups. Sérieux, avec son poids et son régime. De toute façon, dans 2 mois, il aura tout repris, voire le double gros.
4: Alors,
3: il aurait fallu bigayer.
1: Je vois que cette personne me suit depuis des années, puisque c'est un peu l'histoire de ma vie. C'est-à-dire que c'est un peu l'histoire de ma vie où j'ai perdu, et puis j'ai tout repris en 1 an et demi. Donc effectivement, c'est pas complètement faux. C'est pas hater, je dirais, c'est visionnaire.
0: Mais si tu te tiens, ça devrait aller.
1: Ouais, oui.
0: Bon, enfin, voilà. Ensuite,
1: allez, on continue.
0: Je fais qui?
1: Attaque Corentin, ça. Faut percer l'abcès.
0: Corentin, ouais. Ok. Daniel.
4: Mets un truc de rancœur.
3: Garde-le pour la fin.
1: Garde-le pour la fin.
0: Voilà, Vito. Pascal qui nous dit: Vito, le mec, c'est juste un grand bonnet qui essaie de faire rire la classe pour se rendre intéressant. Mais avec qui t'as pas envie d'être copain?
1: Oh le bonnet.
3: Le grand bonnet.
1: Ça va le bonnet? Non, oui, alors c'est pas faux.
3: Comment il s'appelle?
4: C'est pas faux.
3: Mais c'est pire ce que tu dis.
0: Il s'appelle Pascal.
1: Mais c'est mignon, le grand bonnet, c'est
0: Pascal,
1: mignon.
0: Pascal.
3: Quelle ville?
0: J'avais pas sa ville, mais je peux te prendre.
1: Quelle digicode?
4: Non, mais c'est pas Pascal.
1: Ça va. Honnêtement,
0: si on,
1: ça
0: en plus,
1: va.
0: On a envie d'être copain avec lui.
1: Mais oui, je suis d'accord, on continue.
0: Pietre.
5: Ouais.
0: Alors, c'était Isabelle. Vraiment, c'est quoi l'atout de ce mec? Il dit de la merde. Apparemment, il écrit aussi de la merde. Il a une gueule de merde. Sa vie a l'air aussi d'être de la merde. Non, vraiment, c'est un grand mystère.
3: Mais pourquoi il n'y a pas de hater pour Pierre?

0: Attends, je vais le lire avant. Attends, je vais le lire avant.
1: Non. Moi, je vais m'écarter un petit peu.
2: Bah, tu veux pas le dire toi ?
0: Il est où ?
2: Il est là.
0: Il est où ? Alors, Corentin.
3: C'est court, ça a l'air d'être court.
1: Court, mais
3: je le vois pas d'ici, mais.
0: Je sais pas s'il faut le dire. Je vais le dire.
2: Vas-y, dis-le.
0: Tu te détends, mon Corentin. Hein.
2: Donc, Daniel.
0: Qu'est-ce qu'on écoute après ?
4: On va écouter Mélodrama.
0: On va être dans. Ouais. Alors, Daniel dit ouais. Corentin, c'est comme le P des autres. T'as pas envie de le sentir ? Un gros P foireux.
1: Bah, en vrai ?
0: C'est marrant !
1: C'est marrant !
0: Oui, ouais, c'est marrant.
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